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2: Bonjour à toutes et à tous, bienvenue dans Le Carnet, l'agenda des sorties près de chez nous. Cette semaine, on va aller en concert de musique médiévale, chansons et matrock, avoir la bougeotte, découvrir la nature et aller en festival. Le jeudi 28 mai, direction Bourg-en-Bresse pour un concert de musique médiévale. Pour l'occasion, la chorale féminine Estrelia est accompagnée de flûtes, vielles et harpes et nous interprète des extraits du Livre Vermeil de Montserrat et des pièces vocales et instrumentales. Le concert de musique médiévale, c'est le jeudi 28 mai à 20h au Temple protestant de Bourg-en-Bresse. L'entrée est à 12€ sur place et 10€ en pré-vente. C'est au profit de la rénovation du clocher du temple. Plus d'informations à l'adresse chorale.estrelia.es. ester2lia@gmail.com ou au 04 74 21 67 75. Les vendredis 29 et samedi 30 mai, on va avoir la bougeotte à Morvel-en-Bresse et Saint-Trivier-de-Courte. Ça commence le vendredi à Morvel-en-Bresse avec le spectacle Grosse de la compagnie Bayadel. De régime en régime, Léa est devenue experte en amaigrissement. Au fil d'un abécédaire subtil, souvent drôle, cette âme aérienne raconte son combat contre son corps de pachyderme, ennemi intime numéro 1. Elle s'insurge contre la tyrannie de l'apparence et dénonce les discriminations liées à la grossophobie. Le spectacle se poursuivra par un échange avec l'artiste. Ça continue le samedi à Saint-Trivier-de-Courte avec des animations et des jeux tout l'après-midi. Jeux en bois, jeux animés et le soir, la projection en plein air du film Nos jours heureux. Et bien sûr, ne manquez pas la buvette et les crêpes. La fête de la bougeotte, c'est le vendredi 29 mai à Morvel-en-Bresse et le samedi 30 mai à Saint-Trivier-de-Courte. C'est gratuit, mais il est conseillé de s'inscrire pour le spectacle sur le site de l'association ABCDE. Plus d'informations sur la page Instagram mrjc_bresse.
4: Du vendredi 29 au dimanche 31 mai, c'est la 12e édition du Festival Nature 1 à Hauteville-Lône. Pour nous en parler, on accueille tout de suite Lucette Agnel, secrétaire de l'association. Bonjour Lucette.
5: Bonjour.
4: Pour commencer, vous nous présentez l'association.
5: Bien sûr, l'association, donc, c'est une cinquantaine de bénévoles, dynamiques, polyvalents et très énergiques. C'est la 13e édition donc, du Festival Nature, donc une édition par an.
4: Vous organisez donc le Festival Nature 1 qui propose plusieurs animations, dont une exposition.
5: Dans une exposition qui se déroule dans la salle des fêtes d'Hauteville et Boulodrome, exposition photo artistes. On a 24 photographes, on a 9 artistes.
4: Il y a aussi une partie cinéma.
5: Donc une partie cinéma avec 18 séances de cinéma qui se déroulent au cinéma Novelty à Hauteville. Toutes les séances sont sur le thème de la nature et de la protection de la biodiversité. Par exemple, la PACEFS, l'association donc invitée d'honneur, qui va nous présenter un film sur la vie d'une lignée de lynx en Bugey.
4: On peut aussi assister à des conférences.
5: Alors des conférences, le Casino d'Hauteville nous met à disposition une salle pendant les 3 jours pour le déroulement donc de conférences sur des thèmes divers, variés aussi. Donc la PACEF fera une conférence, ainsi que l'invité d'honneur François Guillaume, qui est un jurassien, un voisin. On va avoir aussi l'Observatoire de la LEB, on va avoir une conférence sur les frais des clochers. À noter aussi que l'Observatoire de la LEB donc, accueille les élèves le vendredi dans la salle du polyvalente du collège.
4: On peut aussi participer à des animations.
5: Et il y a également des animations, des activités, croquis, origami, qui sont proposées par des exposants. Et puis des sorties nature, donc proposées par l'ONF, entre autres. On travaille aussi avec le SEN, qui nous fait une sortie au Marais. Et on a un partenariat cette année aussi avec une association locale de patrimoine qui est le DREFIA, qui proposera aussi des sorties nature.
4: Et pour participer aux ateliers, parce que je vois qu'il y a un atelier photo, un atelier dessin, il faut déjà savoir un peu ce qu'on fait?
5: Pas du tout. Non, c'est pour tout le monde. C'est des inscriptions sur place. Alors pour certains, il y a un nombre de places limité, effectivement. Par contre, il n'y a pas d'inscription, on n'organise pas d'inscription en amont. Il n'y a pas de possibilité de s'inscrire en avance. On s'inscrit sur le stand le jour de l'exposition.
4: Et vous pensez que c'est à partir de quel âge à peu près le festival, si on vient en famille?
5: C'est à partir de tout âge.
4: Et le festival se déroule sur plusieurs lieux?
5: Alors sur plusieurs lieux, donc la salle des fêtes, le boulodrome, donc qui regroupe les expositions. Je n'ai pas cité aussi dans les expositions, on a cette année deux libraires qui vont exposer et une dame qui fait de l'encadrement aussi.
4: Et votre festival, donc il y a une partie pour découvrir la nature, mais il y a aussi une partie dédiée vraiment à l'art. Pourquoi cette volonté?
5: C'est une façon d'aborder la nature qui est plus ouverte et puis qui est plus variée. Ça permet de varier justement. On a la photographie, la peinture, la sculpture, l'origami. C'est une façon de sensibiliser à la question de la nature.
4: Et vous avez un petit message pour nos auditeurs?
5: Un petit message, venez nous voir.
4: Merci Lucette.
5: Bonne journée.
4: Je rappelle les dates. Le festival Nature 1, c'est du vendredi 29 au dimanche 31 mai à Hauteville-Lône. L'entrée est à 10€ la journée, 15€ les deux jours et 20€ les trois jours. Programme complet et billetterie sur festival-nature-1.fr.
2: Le Saint-Antoine à Mâcon nous attend pour des concerts gratuits. Le vendredi 29 mai, place au concert chanson des Escargos. Et le dimanche 31 mai, retrouvez le Matrock de Gonzague. Les concerts gratuits, c'est le vendredi 29 mai à 20h45 et le dimanche 31 mai à 20h30 au Saint-Antoine de Mâcon. Du vendredi 29 au dimanche 31 mai, direction Le Buget pour un festival exceptionnel. Pour nous en parler, on accueille tout de suite au téléphone Jean-Claude Guerre, directeur artistique du festival Engrangeons la musique. Bonjour Jean-Claude.
6: Bonjour.
2: Avant de parler de la programmation, en quelques mots, comment est-ce que vous décririez l'esprit du festival?
6: C'est un festival lié à un territoire de vignobles, donc il y a beaucoup d'apéro-concerts gratuits en lien avec des vignerons. C'est donc à la fois des moments de convivialité et en même temps une programmation très exigeante, aussi bien des artistes peu connus en émergence et aussi certains artistes plus connus ayant une carrière internationale. C'est un mix comme ça, avec une volonté d'esthétique multiple. C'est un côté très familial comme festival.
2: Et côté concert, quels artistes va-t-on retrouver?
6: Cette année, il y a plein d'artistes. Il y a une grande voix d'Italie du Sud qui s'appelle Maria Mazzotta, qui tourne à l'international. Et par exemple, la grande soirée du 29, donc le 29 mai, on a trois groupes. Ça commence à 19h. On a Istratis, c'est de la musique festive des Balkans. Après, on a Images en cascade, c'est une performance musicale et visuelle. Et ensuite, on a Psychobuet, c'est de l'électro-oriental, rock psyché, un petit peu, donc de la musique plus pour bouger. Tout ça, c'est une soirée qui commence à 19h, qui va se terminer vers 23h, 23h30. Le samedi 30 mai, à 17h30, Jacques Simard, chanson. Donc lui, c'est vraiment très incisif comme texte, une énergie débordante pour un show qui fait l'unanimité, une écriture un peu énervée. Ça fait du bien de temps en temps, d'avoir une écriture comme ça incisive. Après, à 18h30, on a un apéro-concert gratuit avec Zaïti, du swing gypsy jazz. On a aussi Laurent, l'accordéoniste enchanteur, qui va faire chanter le public. Il a des carnets de chansons, il met une super ambiance, c'est très très sympa. Donc ça, c'est gratuit de 18h30 à 21h. Bien sûr, il y a des restaurations. Et à 21h, on a donc Maria Mazzotta. Et ensuite, le dimanche 31 mai, donc à 10h, on a le spectacle Éveil de la plume pour les tout petits, de 0 à 3 ans. Et à 17h, dans une chapelle sans électricité, un très joli endroit, aux confins de presque dans les bois. Donc un concert à la bougie, complètement en acoustique, avec Mathias Lévy Trio. C'est comme du jazz de chambre.
2: Qu'est-ce qu'il y a comme événement pour les enfants?
6: Pour les enfants, on a un spectacle jeune public, samedi à 16h, un spectacle qui s'appelle « Si tu n'étais pas là ». C'est très chouette, c'est une rencontre entre deux personnages, mais c'est très visuel parce qu'il y a une personnage qui est sur échasse. Donc c'est à la fois du théâtre, des arts du cirque, de la musique. C'est un spectacle à déguster en famille parce qu'un bon spectacle pour les enfants, c'est aussi un bon spectacle pour les adultes. C'est à 16h à Sobrena le samedi. Et puis le dimanche matin, une innovation, c'est la première fois qu'on fait ça. On fait un spectacle pour les tout petits, pour les 0-3 ans, donc pour les bébés. Voilà, un spectacle sensoriel avec plein de choses à manipuler, une écoute de son, des autour des sensations.
2: Il y a aussi un petit événement en nature. Comment ça va se passer concrètement ?
6: Eh bien oui, parce que 2026, c'est les 20 ans du Festival Ambrange à la musique. La première édition, ça a été en 2006. Donc, le samedi à 11h, on fait une balade musicale et surprenante dans les vignes de Montagneux, là où est né le festival, puisqu'il y a 20 ans, avec mon groupe Itinérance, on avait donné un concert gratuit pour des voisins, pour des habitants de Montagneux, et c'est ce qui avait mis le feu aux poudres, c'est ce qui avait donné envie aux vignerons présents et à quelques autres de créer le festival en grand jeu. Donc voilà, c'est une itinérance dans les vignes, c'est pas une grande marche, c'est pas une grande randonnée pédestre, mais il faut être, faut pas être en chaussures de ville, et puis il y aura des surprises artistiques sur cette petite balade. On peut dire un petit mot aussi sur les apéro-concerts gratuits tout autour de Sobrena, parce que, bon, Sobrena, c'est le temps fort, on va investir les lieux, tout installer, mais il y a aussi des apéro-concerts gratuits, à 18h à Saint-Sorléans-Bugey, avec les Jimmy, une fanfare de poche très burlesque. À 18h également à Bénon, c'est un petit peu plus dans la montagne, avec Bessamé Michou, c'est de la chanson jazz. Et puis, le samedi à 11h, on a aussi un apéro-concert, beaucoup plus en altitude, à Inimon. Si vous voulez monter là-haut, c'est très très beau. Les musiciens jouent devant l'église. Il y a un panorama magnifique, ce sera Zaïti.
2: Il y a une petite particularité sur la billetterie.
6: Ah oui, donc on a mis en place cette année le tarif choisi. C'est-à-dire qu'il y a une grille tarifaire selon les concerts. Et par exemple, la grande soirée du 29, donc le 29 mai, on a trois groupes. Ça commence à 19h. Et on a un tarif au choix, 5, 10, 15, 25. 5, c'est le tarif, 5 euros, c'est le tarif hyper réduit. 10, c'est le tarif réduit. 15, c'est le tarif recommandé. Et 25, c'est le tarif de soutien. Mais chacun choisit son tarif en fonction de ce qu'il pense correct de régler, en fonction de sa situation. Il a droit, bien évidemment, au même concert.
2: Le festival Engrangeons la musique, c'est du vendredi 29 au dimanche 31 mai à Sobrena. La balade musicale, c'est le samedi 30 mai à Montagneux. Et retrouvez toutes les informations sur leur site engrangeonslamusique.fr ou sur la page Facebook engrangeons.lamusique.
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0: Bonjour à toutes et à tous, bienvenue dans Le Carnet, l'agenda des sorties près de chez nous. Cette semaine, on va aller en concert de musique médiévale, chansons et matrock, avoir la bougeotte, découvrir la nature et aller en festival. Le jeudi 28 mai, direction Bourg-en-Bresse pour un concert de musique médiévale. Pour l'occasion, la chorale féminine Estrelia est accompagnée de flûtes, vielles et harpes et nous interprète des extraits du Livre Vermeil de Montserrat et des pièces vocales et instrumentales. Le concert de musique médiévale, c'est le jeudi 28 mai à 20h au Temple protestant de Bourg-en-Bresse. L'entrée est à 12€ sur place et 10€ en pré-vente. C'est au profit de la rénovation du clocher du temple. Plus d'informations à l'adresse chorale.estrelia.es. ester2lia@gmail.com ou au 04 74 21 67 75. Les vendredis 29 et samedi 30 mai, on va avoir la bougeotte à Morvelles-en-Bresse et Saint-Trivier-de-Courte. Ça commence le vendredi à Morvelles-en-Bresse avec le spectacle Grosse de la compagnie Bayadel. De régime en régime, Léa est devenue experte en amaigrissement. Au fil d'un abécédaire subtil, souvent drôle, cette âme aérienne raconte son combat contre son corps de pachyderme, ennemi intime numéro 1. Elle s'insurge contre la tyrannie de l'apparence et dénonce les discriminations liées à la grossophobie. Le spectacle se poursuivra par un échange avec l'artiste. Ça continue le samedi à Saint-Trivier-de-Courte avec des animations et des jeux tout l'après-midi. Jeux en bois, jeux animés et le soir, la projection en plein air du film Nos jours heureux. Et bien sûr, ne manquez pas la buvette et les crêpes. La fête de la bougeotte, c'est le vendredi 29 mai à Morvelles-en-Bresse et le samedi 30 mai à Saint-Trivier-de-Courte. C'est gratuit, mais il est conseillé de s'inscrire pour le spectacle sur le site de l'association ABCDE. Plus d'informations sur la page Instagram MRJC_Bresse. Du vendredi 29 au dimanche 31 mai, c'est la 12e édition du Festival Nature 1 à Hauteville-Lône. Pour nous en parler, on accueille tout de suite Lucette Agnel, secrétaire de l'association. Bonjour Lucette.
2: Bonjour.
0: Pour commencer, vous nous présentez l'association?
2: Bien sûr, l'association, donc, c'est une cinquantaine de bénévoles, dynamiques, polyvalents et très énergiques. C'est la 13e édition donc, du Festival Nature, donc une édition par an.
0: Vous organisez donc le Festival Nature 1 qui propose plusieurs animations, dont une exposition.
2: Dans une exposition qui se déroule dans la salle des fêtes d'Hauteville et Boulodrome, exposition photo artiste. On a 24 photographes, on a 9 artistes.
0: Il y a aussi une partie cinéma.
2: Donc une partie cinéma avec 18 séances de cinéma qui se déroulent au cinéma Novelty à Hauteville. Toutes les séances sont sur le thème de la nature et de la protection de la biodiversité. Par exemple, la PACEFS, l'association donc invitée d'honneur, qui va nous présenter un film sur la vie d'une lignée de lynx en Bugey.
0: On peut aussi assister à des conférences.
2: Alors des conférences, le Casino d'Hauteville nous met à disposition une salle pendant les 3 jours pour le déroulement donc de conférences sur des thèmes divers variés aussi. Donc la PACEF fera une conférence, ainsi que l'invité d'honneur François Guillaume, qui est un jurassien, un voisin. On va avoir aussi l'Observatoire de la Lèbe, on va avoir une conférence sur les frais des clochers. À noter aussi que l'Observatoire de la Lèbe donc accueille les élèves le vendredi dans la salle du polyvalente du collège.
0: On peut aussi participer à des animations.
2: Et il y a également des animations, des activités, croquis, origami, qui sont proposées par des exposants. Et puis des sorties nature, donc proposées par l'ONF, entre autres. On travaille aussi avec le Seine, qui nous fait une sortie au Marais. Et on a un partenariat cette année aussi avec une association locale de patrimoine qui est le DREFIA, qui proposera aussi des sorties nature.
0: Et pour participer aux ateliers, parce que je vois qu'il y a un atelier photo, un atelier dessin, il faut déjà savoir un peu ce qu'on fait?
2: Pas du tout. Non, c'est pour tout le monde. C'est des inscriptions sur place. Alors pour certains, il y a un nombre de places limité effectivement. Par contre, il n'y a pas d'inscription, on n'organise pas d'inscription en amont. Il n'y a pas de possibilité de s'inscrire en avance, on s'inscrit sur le stand le jour de l'exposition.
0: Et vous pensez que c'est à partir de quel âge à peu près le festival, si on vient en famille?
2: Oh, c'est à partir de tout âge.
0: Et le festival se déroule sur plusieurs lieux?
2: Alors sur plusieurs lieux, donc la salle des fêtes, le boulodrome, donc, qui regroupe les expositions. Je n'ai pas cité aussi dans les expositions, on a cette année 2 libraires qui vont exposer et une dame qui fait de l'encadrement aussi.
0: Et votre festival, donc il y a une partie pour découvrir la nature, mais il y a aussi une partie dédiée vraiment à l'art. Pourquoi cette volonté ?
2: C'est une façon d'aborder la nature qui est plus ouverte et puis qui est plus variée. Ça permet de varier justement. On a la photographie, la peinture, la sculpture, l'origami. C'est une façon de sensibiliser à la question de la nature.
0: Et vous avez un petit message pour nos auditeurs ?
2: Un petit message, venez nous voir.
0: Merci Lucette.
2: Bonne journée.
0: Je rappelle les dates. Le festival Nature 1, c'est du vendredi 29 au dimanche 31 mai à Hauteville-Lône. L'entrée est à 10 euros la journée, 15 euros les deux jours et 20 euros les trois jours. Programme complet et billetterie sur festival-nature-1.fr. Le Saint-Antoine à Mâcon nous attend pour des concerts gratuits. Le vendredi 29 mai, place au concert chanson des Escargos. Et le dimanche 31 mai, retrouvez le Matrock de Gonzague. Les concerts gratuits, c'est le vendredi 29 mai à 20h45 et le dimanche 31 mai à 20h30 au Saint-Antoine de Mâcon. Du vendredi 29 au dimanche 31 mai, direction Le Buget pour un festival exceptionnel. Pour nous en parler, on accueille tout de suite au téléphone Jean-Claude Guerre, directeur artistique du festival Engrangeons la musique. Bonjour Jean-Claude.
3: Bonjour.
0: Avant de parler de la programmation, en quelques mots, comment est-ce que vous décririez l'esprit du festival ?
3: C'est un festival lié à un territoire de vignobles, donc il y a beaucoup d'apéro-concerts gratuits en lien avec des vignerons. Il y a donc à la fois des moments de convivialité et en même temps une programmation très exigeante, aussi bien des artistes peu connus en émergence et aussi certains artistes plus connus ayant une carrière internationale. C'est un mix comme ça, avec une volonté d'esthétique multiple. C'est un côté très familial comme festival.
0: Et côté concert, quels artistes va-t-on retrouver ?
3: Cette année, il y a plein d'artistes. Il y a une grande voix d'Italie du Sud qui s'appelle Maria Mazzotta, qui tourne à l'international. Et par exemple, la grande soirée du 29, donc le 29 mai, on a trois groupes. Ça commence à 19h. On a Istratis, c'est de la musique festive des Balkans. Après, on a Image en cascade, c'est une performance musicale et visuelle. Et ensuite, on a Psychobelette, c'est de l'électro-oriental, rock psyché, un petit peu, donc de la musique plus pour bouger. Tout ça, c'est une soirée qui commence à 19h, qui va se terminer vers 23h, 23h30. Le samedi 30 mai, à 17h30, Jacques Simard, chanson. Donc lui, c'est vraiment très incisif comme texte, une énergie débordante pour un show qui fait l'unanimité, une écriture un peu énervée. Ça fait du bien de temps en temps, d'avoir une écriture comme ça incisive. Après, à 18h30, on a un apéro-concert gratuit avec Zaïti, du swing gypsy jazz. On a aussi Laurent, l'accordéoniste enchanteur, qui va faire chanter le public. Il a des carnets de chansons, il met une super ambiance, c'est très très sympa. Donc ça, c'est gratuit de 18h30 à 21h. Bien sûr, il y a des restaurations. Et à 21h, on a donc Maria Mazzotta. Et ensuite, le dimanche 31 mai, donc à 10h, on a le spectacle Éveil de la Plume pour les tout petits, de 0 à 3 ans. Et à 17h, dans une chapelle sans électricité, un très joli endroit, aux confins de presque dans les bois. Donc un concert à la bougie, complètement en acoustique, avec Mathias Lévy Trio. C'est comme du jazz de chambre.
0: Qu'est-ce qu'il y a comme événement pour les enfants ?
3: Pour les enfants, on a un spectacle jeune public, samedi à 16h, un spectacle qui s'appelle « Si tu n'étais pas là ». C'est très chouette, c'est une rencontre entre deux personnages, mais c'est très visuel parce qu'il y a une personnage qui est sur échasse. Donc c'est à la fois du théâtre, des arts du cirque, de la musique. C'est un spectacle à déguster en famille parce qu'un bon spectacle pour les enfants, c'est aussi un bon spectacle pour les adultes. C'est à 16h à Sobrena le samedi. Et puis le dimanche matin, une innovation, c'est la première fois qu'on fait ça, on fait un spectacle pour les tout petits, pour les 0-3 ans, donc pour les bébés. Voilà, un spectacle sensoriel avec plein de choses à manipuler, une écoute de son, autour des sensations.
0: Il y a aussi un petit événement en nature, comment ça va se passer concrètement ?
3: Eh bien oui, parce que 2026, c'est les 20 ans du festival Engrangeons la musique. La première édition, ça a été en 2006. Et donc, le samedi à 11h, on fait une balade musicale et surprenante dans les vignes de Montagneux, là où est né le festival, puisqu'il y a 20 ans, avec mon groupe Itinérance, on avait donné un concert gratuit pour des voisins, pour des habitants de Montagneux, et c'est ce qui avait mis le feu aux poudres, ce qui avait donné envie aux vignerons présents et à quelques autres de créer le festival en Grand Jalonnais. Donc voilà, c'est une itinérance dans les vignes, c'est pas une grande marche, c'est pas une grande randonnée pédestre, mais il faut pas être en chaussures de ville, et puis il y aura des surprises artistiques sur cette petite balade. On peut dire un petit mot aussi sur les apéro-concerts gratuits tout autour de Sobrena, parce que bon, Sobrena c'est le temps fort, on va investir les lieux, tout installer, mais il y a aussi des apéro-concerts gratuits, donc à 18h à Saint-Sorléans-Bugey avec Jimmy, une fanfare de poche très burlesque. À 18h également à Bénon, c'est un petit peu plus dans la montagne, avec Bessamé Michou, c'est de la chanson jazz. Et puis le samedi à 11h, on a aussi un apéro-concert, beaucoup plus en altitude, à Ennimont. Si vous voulez monter là-haut, c'est très très beau, les musiciens jouent devant l'église, il y a un panorama magnifique, ce sera Zaïti.
0: Il y a une petite particularité sur la billetterie.
3: Ah oui, donc on a mis en place cette année le tarif choisi, c'est-à-dire qu'il y a une grille tarifaire selon les concerts. Et par exemple, la grande soirée du 29, donc le 29 mai, on a trois groupes. Ça commence à 19h et on a un tarif au choix, 5, 10, 15, 25. 5, c'est le tarif, 5 euros, c'est le tarif hyper réduit. 10, c'est le tarif réduit. 15, c'est le tarif recommandé. Et 25, c'est le tarif de soutien. Mais chacun choisit son tarif en fonction de ce qu'il pense correct de régler, en fonction de sa situation. Il a droit, bien évidemment, au même concert.
0: Le festival Engrangeons la musique, c'est du vendredi 29 au dimanche 31 mai à Sobrena. La balade musicale, c'est le samedi 30 mai à Montagneux. Et retrouvez toutes les informations sur leur site engrangeonslamusique.fr ou sur la page Facebook engrangeons.lamusique.
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1: et Elsa. Bienvenue dans cette nouvelle édition de votre magazine d'info locale, l'un dans l'autre. Bonjour Perrine.
2: Bonjour Elsa, bonjour à toutes et à tous.
1: Connaissez-vous Boca Récup? Cette association a pour slogan « De la fourche à la fourchette ». Son idée, créer du lien entre paysans paysannes et consommateurs et consommatrices. Une démarche qui se veut à la fois écologique et respectueuse de l'alimentation. Son objectif? Questionner, sensibiliser le grand public au circuit court, au travail des paysans, à l'alimentation bio et équilibrée, ainsi qu'au gaspillage alimentaire. Pour cela, l'association passe par la pratique, avec des ateliers et des animations, des moments pour réfléchir, agir et changer ses habitudes. On a emmené, lors d'un atelier cuisine, notre micro à l'épicerie solidaire de Bourg-en-Bresse, à la rencontre de participantes qui nous partagent ce qu'elles cuisinent.
2: On les écoute après les brèves.
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1: Nuit des musées entre mémoire et tradition.
2: La Nuit européenne des musées revient le samedi 23 mai dans l'Ain avec des animations gratuites au domaine des saveurs Les Planons à Saint-Cyr-sur-Menton et au musée de la Résistance et de la Déportation à Nantua.
1: Au programme, visite à la torche, parcours ludique, exposition et spectacle théâtral autour de la mémoire de la déportation.
2: Au Planon, les visiteurs pourront découvrir l'exposition « Dessous de campagne » consacrée aux vêtements féminins du 19e siècle et au savoir-faire lié au linge et à la couture.
1: Des élèves du lycée professionnel des Sardières guideront aussi le public autour des collections liées à la gastronomie et à l'alimentation.
2: À Nantua, le musée propose l'exposition « Déporté à Ravensbrück 1942-1945 » ainsi qu'un parcours de décryptage en morse pour les enfants. La soirée se clôturera avec le spectacle « Avant la nuit », lecture musicale inspiré du témoignage de Rose Deville, déportée à Ravensbrück pendant la Seconde Guerre mondiale.
1: Avenir Pro, aider les lycéens à trouver un emploi.
2: Le dispositif Avenir Pro est désormais généralisé dans les lycées professionnels et les EREA d'Auvergne-Rhône-Alpes. Il s'adresse aux élèves de dernière année de CAP et de Bac Pro.
1: L'objectif, faciliter l'entrée dans la vie active.
2: Les élèves participent à des ateliers avec France Travail et les missions locales. Ils apprennent à rédiger un CV, préparer un entretien ou chercher un emploi. Des rencontres avec des entreprises, des forums et des visites sont aussi organisées pour développer leur réseau professionnel.
1: Chaque élève peut également bénéficier d'un accompagnement individuel avec un conseiller.
2: Le dispositif repose sur la coopération entre les établissements scolaires et les acteurs de l'emploi. Une version intitulée Avenir Pro Plus est aussi prévue pour les jeunes qui n'ont pas trouvé de solution après leur diplôme. Pendant 4 mois, ils continuent à être accompagnés pour éviter une rupture dans leur parcours.
1: Prix de l'économie sociale et solidaire 2026. Candidature ouverte.
2: Le prix de l'ESS est un concours national qui valorise des projets portés par des structures de l'économie sociale et solidaire.
1: Il met en avant des initiatives qui répondent à des besoins concrets sur les territoires et qui s'inscrivent dans des démarches d'utilité sociale.
2: Le concours est ouvert aux associations, coopératives, mutuelles, fondations et sociétés commerciales de l'ESS. Les inscriptions sont possibles jusqu'au vendredi 26 juin, 23h59.
1: La sélection se fait en deux temps.
2: D'abord au niveau régional, où des jurys examinent les projets et désignent des lauréats. Ensuite, une sélection nationale est organisée avec un jury d'experts chargé de choisir le projet au niveau national.
1: Le lauréat national reçoit une dotation de 5000 euros et bénéficie de la réalisation d'une vidéo de présentation de son projet.
2: Lors de la dernière édition, plus de 580 structures ont participé. 14 initiatives ont été récompensées en région et un projet a été distingué au niveau national.
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1: À l'épicerie solidaire de Bourg-en-Bresse, une dizaine de participantes se sont mises au fourneau. Pour créer des recettes, organisées par l'association Boca Récup, l'idée est de faire découvrir des aliments locaux en créant des moments conviviaux. En arrivant sur place, on a penché notre micro au-dessus des casseroles.
4: Non mais en fait c'est très bon, c'est juste que la couleur donne pas envie. L'aspect donne
5: pas envie. Il y a de la betterave.
4: Oui mais la betterave... On a peur que ça redonne un goût de légumes.
6: Ah, ça redonne un goût terreux.
4: Juste pour colorer.
7: Attends, mais juste une ou deux.
5: ou deux morceaux.
4: Ouais.
6: Je pense que c'est surtout par rapport à la présentation.
4: Ouais. Colorée.
6: La présentation.
4: Et ça va sucrer.
6: Est-ce que tu mettrais
7: quand on goûte, il y a le.
4: Non mais il est bon.
7: C'est juste l'accompagnement, l'aspect. Il est sucré.
4: C'est le quinoa.
8: Donc on fait un quinoa façon riz au lait avec vanille et cannelle et un petit coulis de fruits frais. Et là, on fait un quinoa façon risotto.
1: Alors, qu'est-ce que vous faites comme recette ?
4: C'est un atelier créatif, c'est-à-dire que voilà, on est par équipe, par binôme. On nous donne plein d'ingrédients, un ingrédient imposé, et il faut qu'on choisisse la recette qu'on va faire. Et on a le choix, soit sucré, soit salé, soit les deux.
1: Donc la recette, c'est vous qui la créez. Il n'y a pas de recette à suivre.
4: Il n'y a aucune recette.
1: Ces participantes ont eu l'information de cet atelier de cuisine participative, pour la plupart grâce à l'épicerie solidaire. Gaëlle en est la conseillère en économie sociale et familiale. Elle nous explique le rôle de cet endroit.
9: C'est une association où on propose un magasin avec des produits alimentaires, produits d'hygiène, produits d'entretien, qui sont à prix réduit. Donc les personnes viennent sur orientation d'un travailleur social pour pouvoir faire des courses pendant un temps déterminé à prix réduit et qui leur permet de faire des économies sur l'alimentaire pour financer en fait un projet. S'il y a une facture à payer, s'il y a une dette, s'il faut faire une réparation au niveau de la voiture, etc. Donc ils viennent faire leurs courses. Donc ça, c'est le principe de base de l'épicerie. Et ensuite, au niveau de l'épicerie, nous, on propose des actions, donc soit des ateliers cuisine une fois par mois, à thème et parfois avec des partenaires comme aujourd'hui avec Boca Récup, ou sinon des actions aussi de sensibilisation, que ce soit sur la santé, on fait intervenir des partenaires au niveau de l'accueil pour de la sensibilisation, etc.
1: Pour organiser cet atelier cuisine sur place, Laurie Chambard, coordinatrice associative à Boca Récup, était présente. Elle nous fait part de l'ambition de l'association.
10: L'idée, c'est vraiment de cuisiner sans recette, avec d'imaginer.
11: Avec ce qu'on a ?
10: Ouais.
11: En gros, ça serait comme si on prenait ce qu'on avait dans notre frigo et qu'on devait faire une recette inventée avec nos restes. Enfin, c'est bien.
10: Et l'idée, c'est aussi de se dire, bah voilà, le soir, quand on rentre chez nous, on ne sait pas quoi faire. Voilà, bah comment on peut imaginer avec plein de choses. Bon, allez, ça, on met avec ça et puis voilà, on... Voilà, moi c'est aussi parce que je trouve ça toujours un peu fastidieux la cuisine avec des recettes, faut peser, faut machin, pas toujours très rigolo quoi. Donc c'est une manière de réinventer aussi la cuisine, de dire voilà, on teste, on goûte, s'il manque quelque chose, ben on rajoute du sel, voilà, et puis c'est simple et puis on s'amuse quoi.
1: Voilà, l'objectif c'est aussi de se réapproprier la cuisine simplement.
10: Oui, c'est de se réapproprier la cuisine, c'est de faire ouais, anti-gaspi.
11: On a pris le blanc et on a pris le vert pour faire après le houmous. Donc, pas de gaspillage.
10: Ouais, d'utiliser le produit brut, voilà, avec tout ce qu'il y a dedans. Et puis, en inventant des choses. Et puis, avec des produits locaux, là aussi, on a vraiment axé sur des produits qui étaient produits dans l'Ain. Donc, on a notamment des choses qui viennent du moulin Nicolas, de la farine de lentilles. On a de la polenta, voilà, on a de la farine de blé qui vient de graines de lin, des lentilles aussi qui sont locales, de la feta de producteurs aussi, du yaourt qui vient de la ferme Dumont à Saint-Denis-les-Bourgs. Donc voilà, l'idée c'est aussi de se réapproprier aussi des produits qui sont produits sur le territoire au maximum.
1: Et donc là, on a l'épicerie solidaire, donc avec Boca Récup. Est-ce que vous pouvez nous présenter un peu ce que c'est que Boca Récup ?
10: Oui, donc Boca Récup, c'est une association. Et notre objectif, c'est de faire des ateliers cuisine, des visites de ferme pour sensibiliser autour de l'alimentation durable et rendre accessibles des produits de qualité et qui rentrent dans cette veine-là d'alimentation durable.
1: C'est un peu votre slogan de la fourche à la fourchette ?
10: Oui, c'est ça, de la fourche à la fourchette, comment on peut refaire du lien ou faire du lien, en tout cas, entre les producteurs et productrices en local et les mangeurs, mangeuses, quoi.
1: Votre envie aussi, c'est le droit à l'alimentation. Comment ça se concrétise, ça ?
10: Donc, le droit à l'alimentation, bah, c'est la différence avec le droit à être nourri. Le droit à l'alimentation, c'est vraiment l'idée de dire que chacun peut choisir son... son alimentation, avoir une alimentation choisie et du coup aussi qui correspond à sa culture, mais aussi avoir de l'alimentation de qualité. Et donc pour ça, on est dans le projet de sécurité sociale de l'alimentation qui est en train de se monter sur le territoire Brest-Revermont, où on agit là-dessus. Et puis on est en train de voir comment on peut rendre accessible à la fois géographiquement et à la fois financièrement des produits locaux et de qualité. Voilà, c'est des choses qui vont arriver dans les prochains mois. C'est un petit peu compliqué pour nous d'en dire plus pour le moment. Mais en tout cas, on a vraiment cette réflexion-là de rendre accessible financièrement et géographiquement des produits de qualité.
12: Et une alimentation saine.
10: Et une alimentation saine aussi, alors qui... On est vraiment à la fois sur de l'alimentation plaisir et de l'alimentation saine. Enfin, en fait, que... L'idée, c'est de trouver aussi l'équilibre entre les deux. Voilà, nous, on fait des produits avec quand même du gras, du sucre, etc. Parce que pour nous, l'alimentation plaisir, elle a aussi toute sa place dans les ateliers cuisine. Mais du coup, de voir comment des fois, on peut faire avec un tout petit peu moins de sucre ou faire un petit peu autrement, voilà.
12: Alors, vous organisez des ateliers de cuisine comme aujourd'hui, des formations, des animations dans les écoles. Est-ce que vous pouvez nous décrire un peu ce que c'est une journée type à Bocarécup ?
10: Ah, une journée type à Bocarécup. Peut-être que ça serait plutôt une semaine type parce que les jours ne se ressemblent pas forcément. Mais c'est à la fois le mercredi, on fait le marché, tous les mercredis. Donc on prépare, on voit toutes les animations qu'on a à faire pour la semaine. On fait nos courses là-bas. Et puis ensuite, généralement, on anime quasiment tous les mardis et les jeudis et quelques samedis. Voilà, donc on va à la fois dans des écoles, dans des centres de loisirs, des centres sociaux, là à l'épicerie. On fait aussi quelques événements, quand c'est les samedis, c'est plutôt des événements. Voilà, et généralement le vendredi, on est plutôt dans notre bureau à la Maison de la Culture et de la Citoyenneté. Et puis là, on est plutôt dans le lien avec les structures et puis aussi tout ce qui est, vient de la vie associative. Donc voilà, l'organisation des formations, mais aussi un peu de comptabilité, de demandes de financement, des choses comme ça. Voilà.
12: Et aujourd'hui, alors, est-ce que vous pouvez nous dire ce qui se passe aujourd'hui à l'épicerie solidaire ?
10: Donc aujourd'hui, on organise un atelier dans le cadre d'un programme qui s'appelle « À table pour 4 saisons ». Donc « À table pour 4 saisons », c'est un projet qui est avec 4 partenaires principaux. C'est 3 centres sociaux de la Grande Ressouze, de Amédée Mercier, donc quartier de la Croix-Blanche, et des Vennes, avec l'épicerie sociale et solidaire. Et donc, du coup, tout au long de l'année, enfin sur 5 mois thématiques dans l'année, on a à la fois des visites de ferme, des ateliers de cuisine par Bocarécup et aussi par d'autres acteurs. Voilà, on a une quarantaine d'événements, d'animations sur toute l'année. Et donc là, c'est un des ateliers cuisine du projet « À table pour 4 saisons ». Où l'objectif, c'est du coup de cuisiner des produits à la fois qu'on est allé visiter, dont on est allé visiter les fermes, et puis de découvrir voilà, des produits pas très chers qu'on peut refaire chez nous assez simplement à la maison, en s'amusant, potentiellement aussi cuisiner en famille. Voilà.
12: Quel message clé vous voulez transmettre à travers ces ateliers ?
10: Le message clé, je dirais, on peut cuisiner simplement, pas forcément en prenant trop de temps, mais en faisant des choses simples, en s'amusant et en cuisinant à plusieurs aussi. Nous, on est vraiment dans l'idée de... ça devient plus une corvée si on cuisine seul, mais cuisinons ensemble, amusons-nous à partager et à faire ensemble. Et voilà.
12: À faire des rencontres aussi.
10: Et à faire des rencontres aussi, ouais, tout à fait.
12: Quelles sont vos prochaines actions, vos prochaines mobilisations à venir ?
10: Là, on est notamment en préparation de notre projet qui s'appelle Tambouille en Vadrouille, qui aura lieu tout le mois de juillet, où là, on vient en itinérance dans beaucoup de structures et d'événements. Donc voilà, vous pourrez aussi nous retrouver tout le mois de juillet.
12: Et pour en savoir plus sur ce projet d'été, rendez-vous sur leur site bocarécup.fr ou sur leur page Facebook.
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2: 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Merci Elsa.
1: Merci Perrine et merci à vous pour votre écoute.
2: On se retrouve bientôt pour une nouvelle édition de votre magazine d'infos locales.
1: Restez bien à l'écoute des bonnes ondes de Radio B.
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4: Bonjour à toutes et à tous, bienvenue dans Le Carnet, l'agenda des sorties près de chez nous. Cette semaine, on va aller en concert de musique médiévale, chansons et matrock, avant la bougeotte, découvrir la nature et aller en festival. Le jeudi 28 mai, direction Bourg-en-Bresse pour un concert de musique médiévale. Pour l'occasion, la chorale féminine Estrelia est accompagnée de flûtes, vielles et harpes et nous interprète des extraits du Livre Vermeil de Montserrat et des pièces vocales et instrumentales. Le concert de musique médiévale, c'est le jeudi 28 mai à 20h au Temple protestant de Bourg-en-Bresse. L'entrée est à 12 euros sur place et 10 euros en pré-vente. C'est au profit de la rénovation du clocher du temple. Plus d'informations à l'adresse chorale.estrelia.es. ester2lia@gmail.com ou au 04 74 21 67 75. Les vendredis 29 et samedi 30 mai, on va avoir la bougeotte à Morvelles-en-Bresse et Saint-Trivier-de-Courte. Ça commence le vendredi à Morvelles-en-Bresse avec le spectacle Grosse de la compagnie Bayadel. De régime en régime, Léa est devenue experte en amaigrissement. Au fil d'un abécédaire subtil, souvent drôle, cette âme aérienne raconte son combat contre son corps de pachyderme, ennemi intime numéro 1. Elle s'insurge contre la tyrannie de l'apparence et dénonce les discriminations liées à la grossophobie. Le spectacle se poursuivra par un échange avec l'artiste. Ça continue le samedi à Saint-Trivier-de-Courte avec des animations et des jeux tout l'après-midi. Jeux en bois, jeux animés et le soir, la projection en plein air du film Nos jours heureux. Et bien sûr, ne manquez pas la buvette et les crêpes. La fête de la bougeotte, c'est le vendredi 29 mai à Morvelles-en-Bresse et le samedi 30 mai à Saint-Trivier-de-Courte. C'est gratuit, mais il est conseillé de s'inscrire pour le spectacle sur le site de l'association ABCDE. Plus d'informations sur la page Instagram mrjc_bresse.
5: Du vendredi 29 au dimanche 31 mai, c'est la 12e édition du Festival Nature 1 à Hauteville-Lône. Pour nous en parler, on accueille tout de suite Lucette Agniel, secrétaire de l'association. Bonjour Lucette.
6: Bonjour.
5: Pour commencer, vous nous présentez l'association ?
6: Bien sûr, l'association, donc, c'est une cinquantaine de bénévoles, dynamiques, polyvalents et très énergiques. C'est la 13e édition donc, du Festival Nature, donc une édition par an.
5: Vous organisez donc le Festival Nature 1 qui propose plusieurs animations, dont une exposition.
6: Dans une exposition qui se déroule dans la salle des fêtes d'Hauteville et Boulodrome, exposition photo artistes. On a 24 photographes, on a 9 artistes.
5: Il y a aussi une partie cinéma.
6: Donc une partie cinéma avec 18 séances de cinéma qui se déroulent au cinéma Novelty à Hauteville. Toutes les séances sont sur le thème de la nature et de la protection de la biodiversité. Par exemple, la PACEF, l'association donc invitée d'honneur, qui va nous présenter un film sur la vie d'une lignée de lynx en Bugey.
5: On peut aussi assister à des conférences.
6: Alors des conférences, le Casino d'Hauteville nous met à disposition une salle pendant les 3 jours pour le déroulement donc de conférences sur des thèmes divers, variés aussi. Donc la PACEF fera une conférence, ainsi que l'invité d'honneur François Guillaume, qui est un jurassien, un voisin. On va avoir aussi l'Observatoire de la Lèbe, on va avoir une conférence sur les frais des clochers. À noter aussi que l'Observatoire de la Lèbe donc accueille les élèves le vendredi dans la salle du polyvalente du collège.
5: On peut aussi participer à des animations.
6: Et il y a également des animations, des activités, croquis, origami, qui sont proposées par des exposants. Et puis des sorties nature, donc proposées par l'ONF, entre autres. On travaille aussi avec le SEN, qui nous fait une sortie au Marais. Et on a un partenariat cette année aussi avec une association locale de patrimoine qui est le DREFIA, qui proposera aussi des sorties nature.
5: Et pour participer aux ateliers, parce que je vois qu'il y a un atelier photo, un atelier dessin, il faut déjà savoir un peu ce qu'on fait ?
6: Pas du tout. Non, c'est pour tout le monde. C'est des inscriptions sur place. Alors pour certains, il y a un nombre de places limitées effectivement. Par contre, il n'y a pas d'inscription, on n'organise pas d'inscription en amont. Il n'y a pas de possibilité de s'inscrire en avance, on s'inscrit sur le stand le jour de l'exposition.
5: Et vous pensez que c'est à partir de quel âge à peu près le festival, si on vient en famille ?
6: Oh, c'est à partir de tout âge.
5: Et le festival se déroule sur plusieurs lieux ?
6: Alors sur plusieurs lieux, donc la salle des fêtes, le boulodrome, donc, qui regroupe les expositions. Je n'ai pas cité aussi dans les expositions, on a cette année deux libraires qui vont exposer et une dame qui fait de l'encadrement aussi.
5: Et votre festival, donc il y a une partie pour découvrir la nature, mais il y a aussi une partie dédiée vraiment à l'art. Pourquoi cette volonté ?
6: C'est une façon d'aborder la nature qui est plus ouverte et puis qui est plus variée. Ça permet de varier justement. On a la photographie, la peinture, la sculpture, l'origami. C'est une façon de sensibiliser à la question de la nature.
5: Et vous avez un petit message pour nos auditeurs ?
6: Un petit message, venez nous voir.
5: Merci Lucette.
6: Bonne journée.
5: Je rappelle les dates. Le festival Nature 1, c'est du vendredi 29 au dimanche 31 mai à Hauteville-Lône. L'entrée est à 10€ la journée, 15€ les deux jours et 20€ les trois jours. Programme complet et billetterie sur festival-nature-1.fr.
4: Le Saint-Antoine à Mâcon nous attend pour des concerts gratuits. Le vendredi 29 mai, place au concert chanson des Escargos. Et le dimanche 31 mai, retrouvez le Matrock de Gonzague. Les concerts gratuits, c'est le vendredi 29 mai à 20h45 et le dimanche 31 mai à 20h30 au Saint-Antoine de Mâcon. Du vendredi 29 au dimanche 31 mai, direction Le Buget pour un festival exceptionnel. Pour nous en parler, on accueille tout de suite au téléphone Jean-Claude Guerre, directeur artistique du festival Engrangeons la musique. Bonjour Jean-Claude.
7: Bonjour.
4: Avant de parler de la programmation, en quelques mots, comment est-ce que vous décririez l'esprit du festival ?
7: C'est un festival qui a un territoire de vignobles, donc il y a beaucoup d'apéro-concerts gratuits en lien avec des vignerons. Il y a donc à la fois des moments de convivialité et en même temps une programmation très exigeante, aussi bien des artistes peu connus en émergence et aussi certains artistes plus connus ayant une carrière internationale. C'est un mix comme ça, avec une volonté d'esthétique multiple. C'est un côté très familial comme festival.
4: Et côté concert, quels artistes va-t-on retrouver ?
7: Cette année, il y a plein d'artistes. Il y a une grande voix d'Italie du Sud qui s'appelle Maria Mazzotta, qui tourne à l'international. Et par exemple, la grande soirée du 29, donc le 29 mai, on a trois groupes. Ça commence à 19h. On a Istratis, c'est de la musique festive des Balkans. Après, on a Image en cascade, c'est une performance musicale et visuelle. Et ensuite, on a Psychobelette, c'est de l'électro-oriental, rock psyché un petit peu, donc de la musique plus pour bouger. Tout ça, c'est une soirée qui commence à 19h, qui va se terminer vers 23h, 23h30. Le samedi 30 mai, à 17h30, Jacques Simard, chanson. Donc lui, c'est vraiment très incisif comme texte, une énergie débordante pour un show qui fait l'unanimité, une écriture un peu énervée. Ça fait du bien de temps en temps d'avoir une écriture comme ça incisive. Après, à 18h30, on a un apéro-concert gratuit avec Zaïti, du swing gypsy jazz. On a aussi Laurent, l'accordéoniste enchanteur, qui va faire chanter le public. Il a des carnets de chansons, il met une super ambiance, c'est très très sympa. Donc ça, c'est gratuit de 18h30 à 21h. Bien sûr, il y a des restaurations. Et à 21h, on a donc Maria Mazzotta. Et ensuite, le dimanche 31 mai, donc à 10h, on a le spectacle Éveil de la plume pour les tout petits, de 0 à 3 ans. Et à 17h, dans une chapelle sans électricité, un très joli endroit, aux confins presque dans les bois. Donc un concert à la bougie, complètement en acoustique, avec Mathias Lévy Trio. C'est comme du jazz de chambre.
4: Qu'est-ce qu'il y a comme événement pour les enfants ?
7: Pour les enfants, on a un spectacle jeune public, samedi à 16h. Un spectacle qui s'appelle « Si tu n'étais pas là ». C'est très chouette, c'est une rencontre entre deux personnages, mais c'est très visuel parce qu'il y a une personnage qui est sur échasse. Donc c'est à la fois du théâtre, des arts du cirque, de la musique. C'est un spectacle à déguster en famille parce qu'un bon spectacle pour les enfants, c'est aussi un bon spectacle pour les adultes. C'est à 16h à Sobrena le samedi. Et puis le dimanche matin, une innovation, c'est la première fois qu'on fait ça, on fait un spectacle pour les tout petits, pour les 0-3 ans, donc pour les bébés. Voilà, un spectacle sensoriel avec plein de choses à manipuler, et une écoute de son, et des autour des sensations.
4: Il y a aussi un petit événement en nature. Comment ça va se passer concrètement ?
7: Eh bien oui, parce que 2026, c'est les 20 ans du Festival en Bourgeois de la Musique. La première édition, ça a été en 2006. Et donc, le samedi à 11h, on fait une balade musicale et surprenante dans les vignes de Montagneux, là où est né le festival, puisqu'il y a 20 ans, avec mon groupe Itinérance, on avait donné un concert gratuit pour des voisins, pour des habitants de Montagneux, et c'est ce qui avait mis le feu aux poudres, c'est ce qui avait donné envie aux vignerons présents et à quelques autres de créer le festival en Bourgeois de la Musique. Donc voilà, c'est une itinérance dans les vignes, c'est pas une grande marche, c'est pas une grande randonnée pédestre, mais il faut être, faut pas être en chaussures de ville, et puis il y aura des surprises artistiques sur cette petite balade. On peut dire un petit mot aussi sur les apéro-concerts gratuits tout autour de Sobrena, parce que, bon, Sobrena, c'est le temps fort, on va investir les lieux, tout installer, mais il y a aussi des apéro-concerts gratuits, à 18h à Saint-Sorléans-Bugey, avec les Jimmy, une fanfare de poche très burlesque, à 18h également à Bénon, c'est un petit peu plus dans la montagne, avec Bessamé Michou, c'est de la chanson jazz. Et puis, le samedi à 11h, on a aussi un apéro-concert, beaucoup plus en altitude, à Inimont, si vous voulez monter là-haut, c'est très très beau, les musiciens jouent devant l'église, il y a un panorama magnifique, ce sera Zaïti.
2: Il y a une petite particularité sur la billetterie.
7: Ah oui, donc on a mis en place cette année le tarif choisi, c'est-à-dire qu'il y a une grille tarifaire selon les concerts. Et par exemple, la grande soirée du 29, donc le 29 mai, on a trois groupes. Ça commence à 19h et on a un tarif au choix 5, 10, 15, 25. 5, c'est le tarif, 5 euros, c'est le tarif hyper réduit. 10, c'est le tarif réduit. 15, c'est le tarif recommandé. Et 25, c'est le tarif de soutien. Mais chacun choisit son tarif en fonction de ce qu'il pense correct de régler, en fonction de ses revenus, en fonction de sa situation. Il a droit, bien évidemment, au même concert.
2: Le festival Engrangeons la musique, c'est du vendredi 29 au dimanche 31 mai à Sobrena. La balade musicale, c'est le samedi 30 mai à Montagneux. Et retrouvez toutes les informations sur leur site engrangeonslamusique.fr ou sur la page Facebook engrangeons.lamusique.
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1: L'histoire des yeux de la tête a commencé à s'écrire à Paris en 2006, après la rencontre de Benoît Savard et Guillaume Jousselin, les deux chanteurs guitaristes du groupe. Dès les premiers mois, les yeux de la tête écument les cafés-concerts de la capitale, les bars, passage obligatoire d'un groupe qui cherche son public, qui teste son répertoire.

0: essayer de le copier. Leur premier album, Danser sur les toits, sort en octobre 2008. Les yeux de la tête s'enrichit alors d'une section rythmique, batterie, contrebasse. Toutes ces influences, ces expériences croisées font d'eux un groupe qui voit la musique comme un échange, comme une rencontre, une relation privilégiée, pleine de sensations, tant entre les musiciens qu'avec le public.
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0: C'est désormais sans Guillaume Jousselin que les 5 membres des Yeux de la Tête continuent leurs aventures musicales. Le 3 octobre 2025 est sorti La Vie est Belle, leur 7e galette. Composé sur la route des tournées de ces 2 dernières années, il transpire le vivant, le live et le partage, bien propre aux Yeux de la Tête. Des morceaux dansants qui seront ravir les plus grands fans du groupe avec ce sentiment d'être sur scène tous ensemble.
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0: De l'énergie brute et contagieuse, et avec un regard acerbe et ironique sur un monde en fusion, les Yeux de la Tête, une musique sans frontières, sans étiquette, à partager sans modération. Les franciliens seront en concert au Triplet Social Club à Ambérieux, en Bugey, le samedi 23 mai 2026. Les Yeux de la Tête, c'est l'artiste de la semaine sur Radio B.

Amis Burgiens, bonjour à vous. Et voici, pour eux, pour nous, pour vous, Electric Boogaloo Stories. 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Amis Burgiens, bonjour à vous. En ce doux début du mois de mai, où l'on fait ce qu'il nous plaît. Il y a une personne en ce monde qui l'a bien compris, un peu trop vite peut-être, au point d'oublier, au-delà de ses prises d'initiative, la réalité géopolitique, tout simplement. Vous voyez de qui je veux parler quand vous remplissez le réservoir d'essence de votre voiture à la station-service ou la cuve de fioul de votre chaudière. Ceci dit, c'est aussi l'occasion de se délecter, tout en pratiquant l'anglais, des commentaires du présentateur Jon Stewart dans son Daily Show sur Comedy Central et CNN International. Lui comprend la langue de la Maison-Blanche et cela bien mieux que beaucoup d'experts des chaînes d'infos en continu. Heureusement pour nous, notre ami la lecture et sa petite sœur, la bande dessinée, ne nous bombardent que de bulles et nous invitent à prendre un thé, un chariot de pâtisserie et un gros chat sur les genoux ou un loup sur les épaules pour nous détendre sur le canapé. Un bel album nous convie à tourner les yeux vers le ciel, celui du XVIIe siècle, une époque sans drone, aux Pays-Bas. Il s'agit d'un one-shot de la dessinatrice, illustratrice et scénariste sud-coréenne, Yudori, intitulé « Le ciel pour conquête », paru chez Delcourt en septembre 2022. Oui, Yudori, dont le travail sur la série « Les enfants de l'Empire » nous avait déjà séduit le mois dernier dans cette émission. Amélie von Hohenbrück est une jeune femme noble et brillante. Elle est mariée à un roturier, maître Hans Adelbert, homme pragmatique, consciencieux et compétent, qui connaît tous les gens de la ville. Elle n'aime pas être une femme mariée ni la maîtresse de maison qui doit, comme ses servantes, s'acquitter de tâches ménagères triviales. Amélie rêve de voler. Elle endure le devoir conjugal sans plaisir et découpe les pommes de terre avec rage. Dans sa mansarde, elle travaille à la conception de machines volantes en étudiant les ailes des oiseaux, des chauves-souris. Son mari Hans part plusieurs semaines à Lisbonne pour le commerce. Amélie savoure ses jours de liberté, mais son mari revient accompagné d'une jeune esclave chinoise achetée lors de son voyage. La jeune femme est d'une beauté qui tient plus du mirage que de la réalité et tous sont aussi subjugués que déstabilisés. Son nom est Sahara et maître Hans en fait sa maîtresse. Amélie est soulagée d'une partie de son devoir conjugal, mais humiliée par cette situation. Pourtant, la jeune esclave est la seule personne de la maisonnée à avoir compris le rêve d'Amélie. Yudori nous séduit profondément avec cet album en noir et blanc à la croisée de chemins entre roman graphique et manga, tant et si bien que l'on en vient à se dire que lorsqu'une bande dessinée est réussie, peu importe son genre. L'autrice sait très bien utiliser l'effet graphique du noir et blanc pour décrire la société urbaine des Pays-Bas au XVIIe siècle par référence au motif du damier, ce type de carrelage souvent peint dans les tableaux d'intérieur de Vermeer. Les personnages et les décors se répondent parfaitement car tout est très documenté et précis. Les vêtements deviennent des objets de communication et l'expression de codes sociaux. Les magnifiques pleines pages rappellent que Yudori est aussi une illustratrice. La mise en page est aérée et rythmée au gré des émotions des personnages, tant principaux que secondaires. Amélie et Sahara, la maîtresse de maison et l'esclave, s'inspirent mutuellement puis s'entraident pour trouver leur place dans la société et s'émanciper en tant que femme et mère. Courez vite vous procurer dans vos librairies ou vos bibliothèques préférées du thé, des pâtisseries et un gros koala pour déguster « Le ciel pour conquête » de Yudori, paru chez Delcourt en septembre 2022. Et nous nous quittons sur la chanson « Heroes » de David Bowie.

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0: Les chroniques du hérisson avec France Nature Environnement 1.
1: Bonjour, aujourd'hui je reçois Pierre Bompard, directeur de la Fédération départementale de pêche et de protection des milieux aquatiques de l'Ain pour parler de l'écrevisse à pattes blanches. Bonjour Pierre.
2: Bonjour.
1: Alors, quand on parle d'écrevisses dans nos rivières, combien il y a de sortes d'écrevisses ?
2: On en compte quasiment une dizaine en France métropolitaine, mais quasiment la moitié sont des espèces introduites, en fait, qui ne sont pas originaires de France métropolitaine et que l'on considère aujourd'hui comme des espèces exotiques envahissantes.
1: Et dans l'Ain, combien est-ce qu'on peut en trouver ?
2: Dans l'Ain, on en retrouve au moins 4, dont 3 malheureusement invasives, l'écrevisse américaine, californienne et de Louisiane. Mais on trouve surtout, et ce qui nous intéresse aujourd'hui, l'écrevisse à pied blanc, espèce autochtone de notre territoire national.
1: Et donc, quelles sont les différences physiques ? Par exemple, si je vais à la pêche, si je retrouve des écrevisses, comment est-ce que je vais distinguer l'écrevisse, on dit américaine, parce que en général, et puis l'écrevisse à pattes blanches ?
2: Alors déjà, pour les reconnaître, déjà, il faut s'intéresser à leur aire de répartition. Généralement, dans la partie de plaine, vous aurez plus de chances de trouver de l'écrevisse invasive. L'écrevisse américaine, qui est très facilement reconnaissable, a sa couleur rougeâtre. Également pour l'écrevisse de Californie, avec ses grosses pinces, elle peut atteindre des tailles jusqu'à une vingtaine de centimètres. Et l'écrevisse de Louisiane, qui est une écrevisse notamment de plans d'eau fouisseuse, que l'on retrouvera typiquement dans les étangs de la Bresse. Pour ce qui est de l'écrevisse à pied blanc, pour la reconnaître, c'est très simple. En dessous de ses pinces, vous aurez en fait cette couleur blanchâtre typique de cette espèce endémique.
1: Et elle fait quelle taille à peu près ?
2: Elle est plutôt petite en fait, c'est une espèce qui peut être entre 8 et 15 cm, c'est une écrevisse un peu plus petite que les autres, qui vit surtout en fait dans les zones un petit peu reculées de notre département et souvent un petit peu oubliées.
1: Et quel est son milieu de vie ? C'est une eau plutôt froide, chaude ?
2: Alors en fait, son milieu de vie à l'époque était un petit peu généraliste. C'est une écrevisse avec une plage écologique assez large. Toutefois, aujourd'hui, elle se retrouve surtout sur les têtes de bassins versants de nos rivières de montagne, dans des lieux, comme je disais, assez isolés, tout simplement parce que ce sont les écrevisses invasives qui l'ont fait disparaître d'une certaine partie de son aire de répartition naturelle.
1: Est-ce qu'elle a un besoin particulier pour se reproduire, un milieu ?
2: Oui, tout à fait. Alors en fait, on est sur plutôt des rivières de montagne avec des eaux assez fraîches et surtout limpides et de bonne qualité. Pour sa reproduction, en fait, c'est surtout lié à la photopériode et la température de l'eau. Lorsque nous approchons de la période hivernale et lorsque la température descend en dessous des 15 degrés, cela déclenche chez l'écrevisse à pied blanc la période de reproduction.
1: Donc c'est plutôt à l'automne.
2: Plutôt à l'automne, tout à fait.
1: Plutôt à l'automne, oui. Son régime alimentaire, qu'est-ce qu'elle mange
2: son régime alimentaire dépend un petit peu de son cycle de vie. Lorsqu'elles sont toutes petites, les écrevisses vont d'abord consommer ses réserves vitellines, puisqu'elle est accrochée à la maman, entre guillemets. Mmh. Et ensuite, lorsqu'elle est toute petite, elle va être un petit peu généraliste. Elle va prédater des petits insectes, des petits poissons. Elle va se nourrir un petit peu de tout. Et à mesure qu'elle va développer son cycle de vie, elle va peut-être aller plutôt sur un aspect plus détritivore, en consommant des déchets de débris végétaux ou tout simplement des cadavres d'animaux, différents organismes.
1: Et quel est son cycle de reproduction ? Comment est-ce qu'elle elle évolue ?
2: Alors en fait, c'est assez simple. Lorsque la période démarre, en fait, le mâle va venir féconder les œufs de la femelle qui vont rester accrochés en fait en dessous de ce qui lui sert de queue, et elle va porter ses œufs jusqu'à l'éclosion en fait.
1: Et donc, quels vont être les je suppose que le réchauffement climatique a des incidences sur l'état des populations de l'écrevisse ?
2: Tout à fait. En fait, le changement climatique vient un petit peu bouleverser l'ensemble de la niche écologique de l'espèce. Il constitue une menace croissante en fait pour l'écrevisse à pied blanc. Elle a besoin d'eau fraîche, comme on le disait. Donc évidemment qu'avec le réchauffement climatique, des températures ambiantes, mais également de nos rivières, son aire de partition risque de décroître à mesure des années.
1: Et est-ce que vous avez un état des populations dans l'Ain ?
2: Tout à fait. En fait, la Fédération départementale de pêche, en collaboration avec le Conseil départemental de l'Ain, mène depuis plusieurs années maintenant des opérations de diagnostic, de comptage et de cartographie des populations dans le département de l'Ain, ce qui nous a permis en fait de quasiment, en tout cas on en est persuadé, d'avoir pu borner ce qu'on appelle borner, c'est-à-dire marquer les limites aval et amont de la présence des espèces sur nos cours d'eau, et de cartographier cela pour pouvoir permettre à l'ensemble des partenaires d'avoir accès à cette donnée et justement de ne pas pouvoir faire n'importe quoi sur ces cours d'eau en particulier.
1: Donc c'est une écrevisse, comment est-ce qu'elle vit? Elle vit seule ou elle vit en groupe?
2: Alors, on n'a pas forcément d'instinct grégaire chez l'écrevisse. On peut même avoir des comportements cannibales des individus adultes sur les individus juvéniles. Mais ce qu'il faut savoir dans nos rivières, c'est que la densité d'individus sur un cours d'eau sera notamment définie par la quantité d'habitat, c'est-à-dire le nombre de cages dans lesquelles elle va pouvoir se réfugier. Donc en fait, ça peut être assez variable. On a des populations dans le département qui sont assez faibles. Cela peut être une cinquantaine, soit une centaine d'individus sur une centaine de mètres, comme cela peut être des plusieurs dizaines de centaines d'individus sur quelques centaines de mètres. Cela dépend en fait de l'habitat et notamment de sa qualité.
1: D'accord. Est-ce qu'elle migre ?
2: Alors, ce n'est pas une espèce migratrice. Toutefois, à mesure des saisons, et notamment dans le cas d'ASEC, en fait, de nos rivières, on peut avoir des comportements migrateurs où l'écrevisse va chercher des endroits un petit peu plus frais. Elle va remonter le cours d'eau pour retrouver, par exemple, de l'eau, puisque là, elle peut rester hors d'eau un certain moment, mais pas très longtemps. Donc, en fait, elle va naturellement sillonner la rivière à la recherche d'un habitat le plus ad hoc.
1: Et donc, alors, quels sont les facteurs et les interactions humaines qui vont limiter la présence de l'écrevisse ?
2: Alors, le plus gros risque aujourd'hui pour les écrevisses à pied blanc, nos écrevisses autochtones, c'est notamment la peste de l'écrevisse. C'est ce que l'on appelle l'aphanomycose, qui est un fongique, en fait, qui vient s'attaquer directement à ces populations. Et le problème, c'est que c'est les individus exotiques, en fait, c'est les écrevisses invasives, qui sont porteuses saines de cette maladie. Donc, à mesure du développement de ces espèces introduites, elles commencent à s'accaparer le territoire par une prédation interspécifique naturelle avec cette écrevisse-là, mais surtout, elles viennent les contaminer avec cette maladie. Et là, on peut avoir des disparitions foudroyantes de populations d'écrevisses à pied blanc. Il s'agit que le pathogène ne soit introduit qu'une seule fois. Donc concernant l'activité humaine, évidemment, si vous trempez vos pieds dans une rivière qui est déjà contaminée par cette aphanomycose et que derrière vous venez l'introduire dans des endroits où l'écrevisse à pied blanc est présente, alors il peut y avoir un effet malheureusement désastreux.
1: Et donc quelles sont les mesures qu'il faudrait prendre pour conserver, préserver l'écrevisse à pattes blanches? Qu'est-ce que vous préconisez?
2: Alors ce que l'on préconise déjà, c'est le secret. Voilà, c'est une espèce en fait qui aujourd'hui, les espèces exotiques envahissantes ont été introduites pour la majorité dans les années 70. Les populations d'écrevisses à pied blanc qui sont encore présentes dans le département, cela fait 50 ans qu'elles sont là, dans des milieux très isolés. Ce qui est déjà là pour garantir leur pérennité. Ensuite, il faut évidemment, notamment auprès des usagers, que ce soit les canyonneurs, les pêcheurs, les promeneurs, etc., faire de la sensibilisation à ce pathogène, notamment la phanomycose. Donc essayer de faire sécher le matériel de manière générale. Ou alors, lorsqu'on sait que l'on va s'introduire dans un milieu où l'espèce est présente, désinfecter tout simplement avec des antifongiques.
1: D'accord. Et donc, quel est son statut juridique? Est-ce qu'elle est protégée? Est-ce qu'elle est espèce menacée? Comment est-ce que... elle est considérée?
2: Alors, l'écrevisse à pied blanc est classée sur la liste rouge de l'UICN, mais on sait qu'en France, on a 50 à 80% de la population qui est déjà malheureusement éteinte. Elle est en danger critique d'extinction sur la liste rouge des espèces menacées en région Auvergne-Rhône-Alpes. Et au niveau de l'Union européenne, elle est classée à l'annexe 3 de la Convention de Berne, donc c'est une espèce extrêmement protégée au niveau européen. Au niveau français, l'arrêté du 21 juillet 1983 protège les écrevisses autochtones et interdit formellement la dégradation de ces milieux. Enfin, on a l'arrêté du 23 avril 2008 qui protège les zones de vie de frayères de poissons mais également des crustacés et qui peut être puni en cas de dégradation jusqu'à une amende au pénal de 20 000 euros. Et ça, c'est l'article R432-1 du Code de l'environnement.
1: Et donc, si je pêche des écrevisses ou si je détruis leur milieu de vie, qu'est-ce que je risque?
2: Eh bien, vous risquez des poursuites, tout simplement, au-delà de la perte de patrimoine potentiel écologique qui serait déjà désastreux, vous risquez effectivement une amende plutôt très salée.
1: C'est-à-dire, vous avez une...
2: Alors, ça peut aller jusqu'à... Oui, l'article R432-1 prévoit une amende jusqu'à 20 000 euros.
1: D'accord. Oui, quand même.
2: Tout à fait.
1: Pour une écrevisse...
2: Bah, pour une écrevisse...
1: Enfin, je veux dire, non, mais il vaut mieux s'abstenir et savoir un petit peu ce qu'on fait.
2: Tout à fait. Et par ailleurs, aujourd'hui, les espèces exotiques envahissantes sont possibles à la pêche. Pour cela, il faut simplement vous acquitter d'une carte de pêche auprès du réseau associatif de la pêche en France et vous pouvez tout à fait prélever les espèces exotiques envahissantes et notamment les consommer puisque, évidemment, c'est un mets raffiné et notamment une des spécialités, je crois, de l'Ain du côté de Nantua.
1: Voilà, oui. La sauce... Sauce nantua à l'écrevisse, oui.
2: Tout à fait. Alors, une petite précision à ce propos, vous n'avez pas le droit de transporter une écrevisse envahissante en vie. Il faut d'abord, évidemment, la mettre à mort pour éviter tout risque de dissémination de l'espèce.
1: Et donc, quels sont vos moyens de prospection? Comment est-ce que vous agissez?
2: Alors, chaque année, en fait, la Fédération départementale de pêche de l'Ain, ainsi que l'ensemble de ses partenaires, et notamment les syndicats de rivières, aujourd'hui organismes qui ont la compétence GEMAPI, organisent un certain nombre de prospections de nos rivières. Ce sont des prospections nocturnes, puisque l'espèce est notamment une activité plutôt nocturne. Donc, pour ce faire, en fait, chaque année, on revient sur les populations que l'on connaît, et on va borner la population, c'est-à-dire qu'on va les compter de la limite aval jusqu'à leur limite amont pour définir leur aire de répartition. On suit en fait le nombre d'individus au travers des années pour évidemment se rendre compte du bon état de la population. Exception du département de l'Ain, il y a eu 5 translocations ces dernières années. Qu'est-ce que c'est une translocation? En fait, dans le département, on a des cours d'eau qui répondent aux caractéristiques physiques de l'habitat de l'écrevisse à pied blanc. Et la Fédération départementale de pêche de l'Ain, en fait, est allée prélever quelques individus de population en très bon état de santé pour les réintroduire dans des cours d'eau de notre département qui étaient favorables à leur introduction. Donc aujourd'hui, on a 5 populations dans le département de l'Ain qui, en fait, n'accueillaient à la base pas d'écrevisses à pied blanc, mais qu'aujourd'hui, on a réussi justement à accroître l'aire de répartition de l'espèce.
1: D'accord. Bien, merci beaucoup pour toutes ces informations. Donc, si vous souhaitez nous rencontrer et mieux nous connaître, n'hésitez pas à nous rejoindre le troisième jeudi de chaque mois lors de l'apéro du hérisson. Le prochain aura lieu le jeudi 21 mai à partir de 18h dans nos locaux au 44 avenue de Jasseron à Bourg-en-Bresse. Retrouvez également toutes nos actualités sur notre site internet fne-1ain.org. Au revoir et à bientôt.

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0: Bonjour à toutes et à tous, bienvenue dans Le Carnet, l'agenda des sorties près de chez nous. Cette semaine, on va aller en concert de musique médiévale, chansons et matrock, avant la bougeotte, découvrir la nature et aller en festival. Le jeudi 28 mai, direction Bourg-en-Bresse pour un concert de musique médiévale. Pour l'occasion, la chorale féminine Estrelia est accompagnée de flûtes, vielles et harpes et nous interprète des extraits du Livre Vermeil de Montserrat et des pièces vocales et instrumentales. Le concert de musique médiévale, c'est le jeudi 28 mai à 20h au Temple protestant de Bourg-en-Bresse. L'entrée est à 12€ sur place et 10€ en pré-vente. C'est au profit de la rénovation du clocher du temple. Plus d'informations à l'adresse chorale.estrelia.es. ester2lia@gmail.com ou au 04 74 21 67 75. Les vendredis 29 et samedi 30 mai, on va avoir la bougeotte à Morvelles-en-Bresse et Saint-Trivier-de-Courte. Ça commence le vendredi à Morvelles-en-Bresse avec le spectacle Grosse de la compagnie Bayadelle. De régime en régime, Léa est devenue experte en amaigrissement. Au fil d'un abécédaire subtil, souvent drôle, cette âme aérienne raconte son combat contre son corps de pachyderme, ennemi intime numéro 1. Elle s'insurge contre la tyrannie de l'apparence et dénonce les discriminations liées à la grossophobie. Le spectacle se poursuivra par un échange avec l'artiste. Ça continue le samedi à Saint-Trivier-de-Courte avec des animations et des jeux tout l'après-midi. Jeux en bois, jeux animés et le soir, la projection en plein air du film Nos jours heureux. Et bien sûr, ne manquez pas la buvette et les crêpes. La fête de la bougeotte, c'est le vendredi 29 mai à Morvelles-en-Bresse et le samedi 30 mai à Saint-Trivier-de-Courte. C'est gratuit, mais il est conseillé de s'inscrire pour le spectacle sur le site de l'association ABCDE. Plus d'informations sur la page Instagram mrjc_bresse. Du vendredi 29 au dimanche 31 mai, c'est la 12e édition du Festival Nature 1 à Hauteville-Lône. Pour nous en parler, on accueille tout de suite Lucette Agniel, secrétaire de l'association. Bonjour Lucette.
2: Bonjour.
0: Pour commencer, vous nous présentez l'association.
2: Bien sûr, l'association, donc, c'est une cinquantaine de bénévoles, dynamiques, polyvalents et très énergiques. C'est la 13e édition donc, du Festival Nature, donc une édition par an.
0: Vous organisez donc le Festival Nature 1 qui propose plusieurs animations, dont une exposition.
2: Dans une exposition qui se déroule dans la salle des fêtes d'Hauteville et Boulodrome, exposition photo artistes. On a 24 photographes, on a 9 artistes.
0: Il y a aussi une partie cinéma.
2: Donc une partie cinéma avec 18 séances de cinéma qui se déroulent au cinéma Novelty à Hauteville. Toutes les séances sont sur le thème de la nature et de la protection de la biodiversité. Par exemple, la PACEF, l'association donc invitée d'honneur, qui va nous présenter un film sur la vie d'une lignée de lynx en Bugey.
0: On peut aussi assister à des conférences.
2: Alors, des conférences. Le Casino d'Hauteville nous met à disposition une salle pendant les 3 jours pour le déroulement donc de conférences sur des thèmes divers, variés aussi. Donc, la PACEF fera une conférence, ainsi que l'invité d'honneur, François Guillaume, qui est un jurassien, un voisin. On va avoir aussi l'Observatoire de la LEB. On va avoir une conférence sur les frais des clochers. À noter aussi que l'Observatoire de la LEB donc, accueille les élèves le vendredi dans la salle du polyvalente du collège.
0: Peut aussi participer à des animations.
2: Et il y a également des animations, des activités, croquis, origami, qui sont proposées par des exposants. Et puis des sorties nature, donc proposées par l'ONF, entre autres. Et puis on travaille aussi avec le SEN, qui nous fait une sortie au Marais. Et on a un partenariat cette année aussi avec une association locale de patrimoine qui est le DREFIA, qui proposera aussi des sorties nature.
0: Et pour participer aux ateliers, parce que je vois qu'il y a un atelier photo, un atelier dessin, il faut déjà savoir un peu ce qu'on fait?
2: Pas du tout. Non, c'est pour tout le monde. C'est des inscriptions sur place. Alors pour certains, il y a un nombre de places limité, effectivement. Par contre, il n'y a pas d'inscription. On n'organise pas d'inscription en amont. Il n'y a pas de possibilité de s'inscrire en avance, on s'inscrit sur le stand le jour de l'exposition.
0: Et vous pensez que c'est à partir de quel âge à peu près le festival, si on vient en famille?
2: C'est à partir de tout âge.
0: Et le festival se déroule sur plusieurs lieux?
2: Alors sur plusieurs lieux, donc la salle des fêtes, le boulodrome, donc, qui regroupe les expositions. Je n'ai pas cité aussi dans les expositions, on a cette année 2 libraires qui vont exposer et une dame qui fait de l'encadrement aussi.
0: Et votre festival, donc il y a une partie pour découvrir la nature, mais il y a aussi une partie dédiée vraiment à l'art. Pourquoi cette volonté ?
2: Ben, c'est une façon d'aborder la nature qui est plus ouverte et puis qui est plus variée. Ça permet de varier justement. On a la photographie, la peinture, la sculpture, l'origami. C'est une façon de sensibiliser à la question de la nature.
0: Et vous avez un petit message pour nos auditeurs ?
2: Un petit message, ben, venez nous voir.
0: Merci Lucette.
2: Bonne journée.
0: Je rappelle les dates. Le festival Nature 1, c'est du vendredi 29 au dimanche 31 mai à Hauteville-Laune. L'entrée est à 10€ la journée, 15€ les deux jours et 20€ les trois jours. Programme complet et billetterie sur festival-nature-1.fr. Le Saint-Antoine à Mâcon nous attend pour des concerts gratuits. Le vendredi 29 mai, place au concert chanson des Escargos. Et le dimanche 31 mai, retrouvez le Matrock de Gonzague. Les concerts gratuits, c'est le vendredi 29 mai à 20h45 et le dimanche 31 mai à 20h30 au Saint-Antoine de Mâcon. Du vendredi 29 au dimanche 31 mai, direction Le Buget pour un festival exceptionnel. Pour nous en parler, on accueille tout de suite au téléphone Jean-Claude Guerre, directeur artistique du festival Engrangeons la musique. Bonjour Jean-Claude.
3: Bonjour.
0: Avant de parler de la programmation, en quelques mots, comment est-ce que vous décririez l'esprit du festival ?
3: C'est un festival lié à un territoire de vignobles, donc il y a beaucoup d'apéro-concerts gratuits en lien avec des vignerons. Il y a donc à la fois des moments de convivialité et en même temps une programmation très exigeante, aussi bien des artistes peu connus en émergence et aussi certains artistes plus connus ayant une carrière internationale. C'est un mix comme ça, avec une volonté d'esthétique multiple. C'est un côté très familial comme festival.
0: Et côté concert, quels artistes va-t-on retrouver ?
3: Cette année, il y a plein d'artistes. Il y a une grande voix d'Italie du Sud qui s'appelle Maria Mazzotta, qui tourne à l'international. Et par exemple, la grande soirée du 29, donc le 29 mai, on a trois groupes. Ça commence à 19h. On a Istratis, c'est de la musique festive des Balkans. Après, on a Image en cascade, c'est une performance musicale et visuelle. Et ensuite, on a Psychobelette, c'est de l'électro-oriental, rock psyché, un petit peu, donc de la musique plus pour bouger. Tout ça, c'est une soirée qui commence à 19h, qui va se terminer vers 23h, 23h30. Le samedi 30 mai, à 17h30, Jacques Simard, chanson. Donc lui, c'est vraiment très incisif comme texte, une énergie débordante pour un show qui fait l'unanimité, une écriture un peu énervée. Ça fait du bien de temps en temps, hein, d'avoir une écriture comme ça incisive. Après, à 18h30, on a un apéro-concert gratuit avec Zaïti, du swing gypsy jazz. On a aussi Laurent, l'accordéoniste enchanteur, qui va faire chanter le public. Il a des carnets de chansons, il met une super ambiance, c'est très très sympa. Donc ça, c'est gratuit de 18h30 à 21h. Bien sûr, il y a des restaurations. Et à 21h, on a donc Maria Mazzotta. Et ensuite, le dimanche 31 mai, donc à 10h, on a le spectacle Éveil de la plume pour les tout petits, de 0 à 3 ans. Et à 17h, dans une chapelle sans électricité, un très joli endroit, aux confins de presque dans les bois. Donc un concert à la bougie, complètement en acoustique, avec Mathias Lévy Trio. C'est comme du jazz de chambre.
0: Qu'est-ce qu'il y a comme événement pour les enfants ?
3: Pour les enfants, on a un spectacle jeune public, samedi à 16h, un spectacle qui s'appelle Si tu n'étais pas là. C'est très chouette, c'est une rencontre entre deux personnages, mais c'est très visuel parce qu'il y a une personnage qui est sur échasse. Donc c'est à la fois du théâtre, des arts du cirque, de la musique. C'est un spectacle à déguster en famille parce qu'un bon spectacle pour les enfants, c'est aussi un bon spectacle pour les adultes. C'est à 16h à Sobrena le samedi. Et puis le dimanche matin, une innovation, c'est la première fois qu'on fait ça, on fait un spectacle pour les tout petits, pour les 0-3 ans, donc pour les bébés. Voilà, un spectacle sensoriel avec plein de choses à manipuler, une écoute de son, autour des sensations.
0: Il y a aussi un petit événement en nature, comment ça va se passer concrètement ?
3: Eh bien oui, parce que 2026, c'est les 20 ans du festival Engrangeons la musique. La première édition, ça a été en 2006. Et donc, le samedi à 11h, on fait une balade musicale et surprenante dans les vignes de Montagneux, là où est né le festival, puisqu'il y a 20 ans, avec mon groupe Itinérance, on avait donné un concert gratuit pour des voisins, pour des habitants de Montagneux, et c'est ce qui avait mis le feu aux poudres, c'est ce qui avait donné envie aux vignerons présents et à quelques autres de créer le festival en Bourgogne. Donc voilà, c'est une itinérance dans les vignes, c'est pas une grande marche, c'est pas une grande randonnée pédestre, mais il faut être, faut pas être en chaussures de ville, et puis il y aura des surprises artistiques sur cette petite balade. On peut dire un petit mot aussi sur les apéro-concerts gratuits tout autour de Sobrena, parce que bon, Sobrena, c'est le temps fort, on va investir les lieux, tout installer, mais il y a aussi des apéro-concerts gratuits, donc à 18h à Saint-Sorléans-Bugey avec les Jimmy, une fanfare de poche très burlesque. À 18h également à Bénons, un petit peu plus dans la montagne, avec Bessamé Michou, c'est de la chanson jazz. Et puis le samedi à 11h, on a aussi un apéro-concert, beaucoup plus en altitude, à Inimon, si vous voulez monter là-haut, c'est très très beau, les musiciens jouent devant l'église, il y a un panorama magnifique, ce sera Zaïti.
0: Il y a une petite particularité sur la billetterie.
3: Ah oui, donc on a mis en place cette année le tarif choisi, c'est-à-dire qu'il y a une grille tarifaire selon les concerts. Et par exemple, la grande soirée du 29, donc le 29 mai, on a trois groupes. Ça commence à 19h et on a un tarif au choix 5, 10, 15, 25. 5, c'est le tarif, 5 euros, c'est le tarif hyper réduit. 10, c'est le tarif réduit. 15, c'est le tarif recommandé. Et 25, c'est le tarif de soutien. Mais chacun choisit son tarif en fonction de ce qu'il pense correct de régler, en fonction de ses revenus, en fonction de sa situation. Il a droit, bien évidemment, au même concert.
0: Le festival Engrangeons la musique, c'est du vendredi 29 au dimanche 31 mai à Sobrena. La balade musicale, c'est le samedi 30 mai à Montagneux. Et retrouvez toutes les informations sur leur site engrangeonslamusique.fr ou sur la page Facebook engrangeons.lamusique.
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ont choisi depuis longtemps leur ville de destination. Les gens des cars ont des numéros de siège et des numéros de wagon. Les gens des cars regardent bien l'heure qu'il est et organisent leur voyage. Les gens des cars ont des adresses qu'ils écrivent sur les tickets.

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1: Mes très chers joueurs, mes enfants, vous le savez, on est au bout du chemin, enfin, surtout vous. Alors, y a-t-il une vie après ce match? Y a-t-il une vie après une manchette de Rocosoco pleine poire qui éclate tous les os du nez? Y a-t-il une vie après un raffut dans le plexus? Je n'en suis pas sûr, mais je le souhaite vivement pour vous.
2: Bernard, c'est très défaitiste, ça, comme discours.
1: Non, c'est réaliste. Demain, ils partent à la guerre. Ils doivent savoir que beaucoup ne reviendront pas. Alors, comme convenu, leurs dernières volontés seront respectées. Pascal Papé a demandé à ce que ses restes soient enterrés sur la dune du Pilat. Ce sera fait, je le promets. Et Sébastien Chabal désire que son corps soit transformé en saucisson. Ce sera fait aussi. J'ai déjà l'accord de Cochonou.
2: C'est un sport à part, le rugby. Ça se joue beaucoup dans le mental et dans les côtes. Hein.
3: Alors, il dort le gros con? Il dormira encore mieux quand il aura pris ça dans la gueule. Il entendra chanter les anges, le gugus de Montauban. Je vais le renvoyer tout droit à la maison mère, au terminus des prétentieux.
4: Droit d'auteur, à qui profitent les primes? On peut se poser la question lorsqu'on connaît la rétribution des artistes sur la vente au public de leurs créations. 50 centimes, 1 euro, 2 euros, grand maximum pour un album, pour un livre. Il faut en vendre pour espérer vivre dignement. Et avec cet argent gagné durement mais sûrement, il faut cotiser pour la sécurité sociale, la complémentaire santé et la retraite, souvent complémentaire, faute de salaire décent. Soit pour un artiste auteur, 16,20% du bénéfice artistique. En France, le salaire médian mensuel net étant de 1850 euros, il faut en vendre des disques et des livres pour espérer atteindre ce montant, en brut 26 500 euros. À 2 euros pour les plus généreuses maisons d'édition, cela correspond à 13 250 livres ou albums. Qui peut se vanter aujourd'hui de vendre plus de 13 250 albums ou livres? Si quelques-uns sont largement au-dessus, combien sont loin du compte? Comme dans le public et désormais dans le privé, comme dans le monde du sport et pas uniquement du foot, du rugby ou du basket, les écarts entre les riches et les pauvres s'est accentué dangereusement. Pour les artistes musicaux, certains s'en sortent grâce aux concerts. Pour les autrices et les auteurs, il est plus compliqué de trouver des revenus littéraires annexes. Garder un métier est une nécessité. Alors, à qui profitent les droits d'auteur? Peut-on parler de crime ou de prime? À vous de choisir. Au terminus des prétentieux, 1177e demande de remboursement ce soir. Se demande si les invités sont défrayés lorsqu'ils viennent nous voir. Quelle naïveté me répondrez-vous sous les 90.0 de Radio B, que ne feraient-ils pas pour honorer leur rendez-vous? Bonsoir, bonsoir à toutes et à tous et bienvenue au Terminus des Prétentieux tous les jeudis de 17h15 à 18h15 pour une émission au goût particulier et au pluriel ce qui ne gâche rien. Sucré, acide, amer, savoureux ou salé, il y en aura pour tous les goûts et toutes les couleurs, chers à nos amis de Kaolin. Et contrairement à eux, nous ne sommes pas partis vite. Nous sommes toujours présents malgré le temps qui passe et qui malheureusement ne nous rajeunit pas. C'est bien évidemment le cas de mon co-animateur, bientôt 13 ans, qui nous fait goûter chaque semaine des artistes pas comme les autres. Sa recette, ni trop sucrée, ni trop salée, rarement amère, souvent savoureux, parfois acide. Il adore mettre son grain de sel lors de mes interventions. Ce soir, à en croire sa voix, sa note sera salée. Tonio, bonsoir.
5: Non,
4: pourquoi
5: Michel,
4: je dis ça?
5: Je sais pas. Tes interventions, non.
4: Non,
5: je me veux que jamais de toi. Bonsoir, Michel. Bonsoir à toutes et à tous.
4: Ta voix.
5: Ah oui, non, mais après...
4: Non, ça va mieux, là. Ça va mieux.
5: J'ai l'impression que ça va un peu mieux. Ouais.
4: Bon,
5: j'ai
4: d'accord.
5: Eu quelques semaines un petit peu où c'était un peu bouché.
4: Voilà.
5: Et un peu transformé. Ouais. Mais je vais mieux. Chaque jour qui passe...
4: Il fait peut-être temps, hein.
5: Bah oui, ça fait plus d'un mois.
4: La Coupe du Monde arrive.
5: Oui.
4: Alors, allez, quand il est question de sel, elle n'est jamais loin. Elle adore y mettre son grain quand on l'invite à Radio B. C'est désormais sa marque de fabrique et elle y croit. À ton avis, quand je dis elle y croit?
6: Dur comme fer.
4: Ah mince alors, c'était trop facile. Alors, cela fait 3 ans que nous l'avons découverte et c'est la 4e apparition sur nos ondes. Cette constance n'est en rien celle d'une louve.
5: Elle va bientôt battre Fred Bobin, non? Non, c'est pas possible.
4: Non,
5: c'est impossible ça.
4: On en parlera dans 10 ans. Dans 10 ans, on l'aura battue. Elle l'aura battue. Alors, cette constance n'est en rien celle d'une louve, hein, même si dans ses romans, certaines scènes se rapprochent plus des livres d'Erika Léonard que de ceux d'Éric Foissier. Tu connais Erika Léonard ?
6: Non, je ne connais pas Erika Léonard, mais ça a l'air croustillant.
4: Voilà.
5: c'est bien vu. Comme d'habitude.
4: C'est une des reines du...
6: Grosse référence, hein, Michel. Hein.
5: Ah ouais. Mais il nous sort des trucs.
4: On ne sait pas d'où il sort des trucs.
6: Il connaît des choses qu'on ne connaît pas.
4: C'est une grosse référence en matière de... Elle écrit des romans, je pense. C'est une des reines de la romance.
6: Oui, quel genre de roman, Michel ? Vas-y, va plus loin sur ton...
5: Est-ce que tu veux qu'on lui pourrisse son émission, Cécile ?
6: Oui, parce qu'il nous cherche.
5: Voilà. Allez.
4: Donc malheureusement, je vais vous trouver.
5: Ah, tu vas en bailler pendant une heure, là, Michel, si tu continues.
6: Tu en es deux.
4: Alors, ce soir, elle est venue directement de sa région parisienne pour nous présenter son quatrième roman, Deuil de sel, paru le 21 mars. Non, c'est pas le 21 qui est sorti.
6: C'était le 19.
4: Oui, mais toi, c'est toujours le 19, 20, 21 que ça sort.
6: Oui,
4: donc moi, je mélange tout.
5: Pourris-lui ses dates aussi.
4: Non, mais c'est moi qui... 19 mars 2026 aux éditions Presse de la Cité. L'histoire d'une généalogiste successorale lyonnaise, la cinquantaine passée, qui part à la recherche de possibles héritiers du côté de Salalébin. Au moins deux points communs avec notre invité d'un soir. Que nous sommes ravis d'accueillir dans l'émission pour la deuxième fois dans l'émission. Pas sur Radio B. La lyonnaise de naissance, l'indinoise et l'osérienne de cœur, et lorraine et francilienne d'adoption.
5: Mais la française, quoi.
4: Cécile Bonin, Cécile, bonsoir. Non, quand même.
6: Bonsoir Michel, bonsoir Tonio. Oui, française, française de partout.
4: Voilà. Un petit peu indinoise, un petit peu l'osérienne, mais un petit peu lorraine aussi, quand même. Puis maintenant, franc-comtoise, quoi.
6: Eh oui.
4: Voilà, non, on rajoute. Même si tu n'as jamais vécu en Franche-Comté.
6: Non, je n'y ai jamais vécu. Mais comme ils ont du bon vin jaune et un bon comté, ça fait quand même deux bons arguments pour se faire adopter rapidos.
4: Exactement. Tes quatre romans sont situés dans quatre régions viticoles. J'ai regardé.
6: Pur hasard.
4: Alors, entre les vins du Bugey, entre les vins des Bugey, de Lozère, de Lorraine ou du Jura, lequel ou lesquels ont ta préférence ? Bon, là, c'est vite vu.
6: Vin du Jura, quand même.
4: Ouais, parce que le vin du Bugey, ça va du Bugey. Le vin de Lozère, il doit pas être terrible, non ?
6: Non, le vin du Lozère, le vin de Lozère, c'était plutôt la Notre-Dame-des-Neiges faite par des moines avec 50 plantes de la forêt et qui carbure à 55 degrés à la fin.
5: Ouais.
6: Donc voilà.
4: D'accord. Mmh.
6: Celui-ci, disons qu'après, on n'en a plus aucun souvenir. Voilà.
4: Elle va de Lorraine ?
6: Vin de Lorraine, très bien, en Moselle notamment.
4: Du blanc, alors.
6: On fait des très bons vins en Moselle notamment. Et puis, je ne parle pas des vins d'Alsace, mais effectivement, en Lorraine, on fait des bons vins du côté de la Moselle.
4: D'accord. Alors, à quand un roman qui se passerait dans les plus grandes régions viticoles ? Je pense au Bordeaux, aux Côtes-du-Rhône ou aux Bourgognes, bien évidemment.
6: C'est une très bonne question. Mon mari me la pose. Il en a marre de l'Est. Hein. Il aimerait bien que j'aille chercher du côté de l'Ouest. Je pense que la région bordelaise est une bonne raison, mais pas pour le vin. Et peut-être que dans quelques années, si j'arrive au bout de mon prochain projet, tu diras « Ah bon ? Bordeaux était réputé pour ça ?» Et je te dirai « Ouais ».
4: Ah bon, c'est un secret ça alors.
6: Ouais, secret.
5: Mais pour les Kenley.
4: On le saura dans quelques années.
6: C'est ça les Kenley.
4: Ou on le saura pas. À défaut de vin, ça pourrait être une région de fromage qui t'attirerait ?
6: Ouais, mais moi j'aime tout. Hein. J'aime le sel, le sucre, le fromage, la viande, les légumes, le vin, tout, les fruits. Vraiment, absolument tout. Et c'est ça qui est super en France, c'est où que tu ailles, où que tu te poses, et même au hasard, c'est extraordinaire. Il y a beaucoup à voir, à faire, à manger, à découvrir, à apprécier. Et c'est quand même une sacrée originalité. Mmh.
4: Bien, allez, tu nous accompagneras jusqu'à 18h15 et nous te retrouverons à partir de 18h30, voire un petit peu avant. Pour la 58e édition de Roman de Gare, et tu nous présenteras ton nouveau roman, le quatrième déjà, Deuil de sel, paru le 19 mars 2026, aux éditions Presse de la Cité.
5: Pour lui changer les dates, Michel.
4: Alors évidemment, j'avais rajouté, comme ton héroïne Claire Levaillant est venue avec ton assistant. Ce n'est pas Junior.
6: Et voilà. Non, c'était Senior, mais il n'est pas vieux.
4: Ah, tu dis ça parce qu'il est un petit peu plus âgé que toi, c'est pour ça. Oh, quand même. Bien, allez, il est temps de retrouver un artiste qui a longtemps fréquenté les stades du monde entier, figurez-vous. Mais ce n'était ni avec un ballon rond et encore moins un ballon ovale, juste avec un micro.

0: Y a-t-il une vie sur Mars malgré les différentes missions et expéditions lancées depuis 1965 ? Très belle année. Cela reste une hypothèse. Surtout le 20 octobre, tu vois. Le 20 octobre. Même le 20 octobre 1965.
1: Pas 65,
0: 65
1: hein.
0: Si, si, si, si, si, si, mais c'est... Ah. Mmh, tu vois, le même, même jour de naissance.
1: Ah bon ? Mmh. Oh, je savais pas.
0: Bah oui, oui, oui, voilà. Mais bon, pas la même année. Bon, un peu plus, ouais. Ok, alors, depuis 65, ça reste une hypothèse. Alors, l'absence d'eau n'est pas une bonne nouvelle et aucune trace n'a été relevée. Je parle de Mars, hein, attention, mmh. Pas de... Et en rapport avec le morceau de culte de ce soir, bah aucun. Hein. Aucun.
1: C'est comme dans ce studio, il n'y a pas d'eau.
2: Non, il n'y a rien.
0: Il n'y a pas d'eau.
1: Non, il n'y a que de la bière. De... Non, je rigole.
2: Non, il y a tout.
0: Il y a de tout, il y a même de l'eau pétillante. Non, non, ça gère. Alors, revenons pour cela à la fin des années 60, si vous le voulez bien.
2: Non, mais on va te pourrir l'émission, Michel.
0: Ouais.
2: À l'origine, elle a déjà commencé.
0: À l'origine, et ça, je vais faire gaffe, attention ce soir. À l'origine, comme d'habitude, la chanson de Claude François sortie en 1967. David Bowie voulait en réécrire des paroles en anglais. Elle a sorti avec le titre. Tiens, comme tu sais tout, avec le titre.
1: Non, je ne connais pas le titre.
0: Ah ben voilà. C'est Even a Fool Learns to Love. Finalement, bah, il ne la retient pas. Alors peu de temps après, évidemment, qui c'est qui rachète les droits de la chanson française ?
1: Sinatra.
0: C'est Paul Anka.
1: Bon.
0: C'est Paul Anka. Et la réadapte en anglais sous le nom de
1: My Way.
0: My Way, que Frank Sinatra chantera en 1969 dans son album du même nom hein, que le nom de la chanson. Attends, c'est pas d'un bruit éponyme. Hein. Alors David Bowie déclare à ce moment-là, j'ai vraiment fait la gueule. Pour moi, ça aurait dû être ma chanson. Alors je me suis dit, je vais en faire ma propre version. Il décide alors de faire une parodie de l'adaptation américaine de Paul Anka, Life on Mars, point d'interrogation. Hein, le morceau ultra culte de ce soir utilise les mêmes accords que My Way et il est fait mention dans les notes de l'album Hunky Dory, dans lequel figure le morceau qui s'est inspiré de Frankie. David Bowie a décrit cette chanson comme la réaction d'une jeune fille sensible aux médias. Déçue par la réalité, elle apprend qu'il y a quelque part une vie bien meilleure et elle découvre amèrement qu'elle n'y a pas accès. Une partie des paroles est une référence à la chanson de John Lennon, Working Class Hero, qui compte l'enfance de Lennon comme résultant de la lutte des classes. Hein, étant vu par les yeux de cette jeune fille sceptique, David Bowie se moque gentiment du concept de pop star révolutionnaire qui cherche le succès grâce au système capitaliste. Alors si l'album Hunky Dory sort le 17 décembre 1971, Life on Mars sort le 22 juin 1973 et devient l'un des morceaux incontournables de David Bowie. Hunky Dory est généralement considéré comme l'un des meilleurs albums de la discographie de David Bowie et son premier grand disque, et l'un des plus grands albums de tous les temps, grâce entre autres à Life on Mars, hein, le morceau culte de ce soir. Cécile, il y a 2 ans, lorsque je t'avais demandé de choisir un morceau culte, hein, une chanson pop-rock avec toutes ses dérivés, même métal, loin des standards commerciaux et de la variété ancienne et actuelle, tu m'avais déclaré ton amour pour un ami imaginaire. William Scheller.
1: Ah oui, bien sûr.
0: Tu te rappelles, oui.
1: Oui, je me rappelle
0: William
1: très
0: Scheller.
1: Bien.
0: Voilà, et tu as choisi comme chanson
1: Je sais plus ce que j'avais choisi comme chanson.
0: Le Nouveau Monde.
1: Ah, Le Nouveau Monde. Bah
0: ah, oui. Oui. Oui. Et tu avais rajouté, je te cite, si ça n'était pas cohérent avec ta programmation, pas de souci, je comprendrais. Auquel cas, il reste, hein, David Bowie, que j'adore, mes préférés. Oui. Alors, qu'est-ce que tu as mis comme préféré comme morceau?
1: Oh, bah, je sais pas, j'avais dû mettre Life on Mars, voilà. Space Oddity.
0: Alors, Life on Mars était bon, très classique. Non.
1: Non, j'avais pas mis Space Oddity. J'avais peut-être mis Absolute Beginners. Voilà. Hein. J'aime beaucoup Absolute Beginners. Voilà.
0: Et t'avais mis un peu long pour la radio? Ouais, il faisait 8 minutes. Enfin bon.
1: Ouais.
0: Bon. Ou Underground, un peu moins classique.
1: Ouais, tiré du film Labyrinthe.
0: Et sa magnifique version de Nature Boy avec.
1: Oh là là. Avec Massive Attack.
0: Massive Attack. Mm. Tu vois, rien de sanglant. T'avais rajouté.
1: Ouais, c'est vrai. Mais je suis pas sanglante, moi.
0: Non, mais.
1: En général.
0: Mais je te demandais pas d'être sanglante, mais on peut te cesser. Ouais. Bon, alors on a fait dans la classique avec Life on Mars, un morceau jamais diffusé dans l'émission, figure-toi.
2: Ah
0: jamais.
2: Bon
0: Non. Ah ouais. J'ai regardé. Oh,
1: mais heureusement qu'on a réparé cette erreur.
0: Bah oui. Il est jamais trop tard, hein, au bout de 25 ans. Bientôt 26.
2: 1177 émissions sans Bowie.
0: Sans Life on Mars.
2: Sans le titre.
0: C'est pas quelqu'un qu'on a beaucoup diffusé, David Bowie. Cécile, avec quel morceau et quand as-tu découvert David Bowie?
1: Je crois en fait que j'ai découvert David Bowie vraiment par le cinéma. bizarrement, pas forcément par la musique. C'était pas quelqu'un qu'on écoutait beaucoup quand j'étais petite. En revanche, on regardait beaucoup de films et moi j'étais une malade de cinéma. Et si je dis pas de bêtises, je crois que je l'ai découvert dans Furio. Et j'ai dû voir 8 fois Furio. Enfin, c'est vraiment un film culte pour moi. Et c'est pour ça que j'aime beaucoup aussi Bowie, acteur. Comme il l'a été dans Labyrinthe, dans Absolute Beginners ou dans des tas d'autres films. Et j'ai découvert sa musique en fait par les films, parce que le personnage me fascinait et j'ai trouvé sa musique à son image, à la fois androgyne, extraordinaire, originale, tout le temps changeante, jamais la même. Et voilà, donc je pense que le premier album que j'ai vraiment écouté en boucle, ça devait être la BO de Absolute Beginners.
0: Alors qu'est-ce qui t'attire dans Life on Mars, comme pour William Scheller, le côté orchestre, le côté symphonie?
1: Alors moi, je suis très sensible, je suis très sensible, aux orchestrations en général. J'aime ce côté un peu symphonique qu'il y a dans Life on Mars, ces espèces de grandes envolées comme ça, lyriques, quand sa voix monte. Mais j'aime aussi les moments intimes. Quasiment au piano, et c'est un point commun, effectivement, tu as raison, avec Scheller, qui est capable de faire du très intime au piano et de partir dans des envolées lyriques comme ça, un peu symphonique. C'est quelque chose que Bowie fait très bien, et à chaque fois, c'est peut-être aussi un point commun, leurs chansons racontent des vraies tranches d'humanité, des vraies tranches de vie ou des vraies tranches d'instant. Ce sont à chaque fois des gens, souvent de la vie normale, et on va zoomer sur un état d'être, un moment de leur vie ou de leurs sensations, ou voilà. Ça ne veut pas révolutionner, voilà, mais ça va cibler sur des personnages et un instant T de la sensation d'un personnage à chaque fois, et au final c'est quand même universel. Ça, Bowie le fait aussi très très bien, je trouve.
0: Donc, Life on Mars fait partie d'un des plus grands albums de David Bowie. Il est sorti en 1971, l'album Hunky Dory. Il est sorti en 71, donc c'est une période que tu n'as pas beaucoup connue puisque tu étais un peu petite. C'est vrai, les années 70, tu n'as pas bien connu. Donc, tu as donc découvert cette musique des années 70 sur le tard, après. Alors, Queen, David Bowie, Supertramp, font partie de ta discographie.
1: Alors, Queen, oui, mais.
0: Queen.
1: Bien sûr, bien sûr, mais un peu a posteriori. Alors c'est pareil, moi, Queen, je l'ai surtout découvert avec Highlander. Quand je découvre Highlander et que je découvre la BO, je me dis, mais qu'est-ce que c'est que cette voix angélique, au sens premier du terme, qu'est-ce que c'est que c'est ce mariage à nouveau entre le plus pur et le plus rock'n'roll. Et c'est toujours un mélange que j'aime énormément. C'est comme ça que j'ai découvert Queen et que j'ai aimé Queen, mais effectivement j'étais pas contemporaine de sa grande phase de succès, donc j'ai découvert un peu a posteriori et par le cinéma aussi.
0: Et Supertramp, quand je dis Supertramp,
1: Alors je connais Supertramp bien évidemment pour l'avoir maintes fois entendu à la radio ou dans les boîtes, mais je suis pas contemporaine, et comme ils ont pas fait de cinéma à ma connaissance ils ont pas fait de BO, à part un James Bond, si je dis pas de bêtises, une BO de James Bond, je crois. Non,
2: peut-être.
1: Je demanderai à ChatGPT.
0: Je sais pas. Ah, là, tu. Peut-être. Alors,
1: mais
0: pas
1: sinon,
0: ce qu'il a
1: ah, mais bon, sinon, effectivement, ils ont pas fait de grosses BO, donc j'ai été moins sensible. C'est vrai que dans les années 80-90, j'étais très sensible au mariage entre le cinéma et la musique en général, le rock notamment.
0: Alors, quand on parle de piano, de symphonie et des années 70, on pense aussi à Queen, à Bohemian Rhapsody, fait aussi partie de tes morceaux préférés. T'aurais pu choisir comme morceau culte, celui-là ou pas?
1: C'est vraiment pas mon préféré. Enfin, j'aime beaucoup, mais c'est pas mon préféré de Queen. Moi, je suis très classique et je trouve que Show Must Go On, c'est du Cousumain. C'est du Cousumain de la première seconde à la dernière seconde, et même si c'est super bateau de le dire, pour moi, c'est...
0: Après, c'est pas forcément la meilleure période de Queen.
1: Pour moi, quand je l'écoute, l'histoire que ça me raconte, moi, me parle de la première seconde à la dernière seconde.
0: Parce que toi, t'aimes bien tout ce qui est un petit peu symphonique, même Rhapsody, là, c'est... Y a tout dedans.
1: Oui, bien sûr. Juste, le thème... Ouais. Est un peu moins lisible pour moi.
0: Ah bah ça c'est sûr.
1: Cette alternance, et c'est toute la richesse du morceau d'ailleurs. Mais voilà, c'est un petit peu moins lisible pour moi.
0: Donc les trois autres morceaux que tu m'avais proposés sont plus récents que Life on Mars. J'ai vu.
1: C'est parce que je suis née après 72. Qu'est-ce que tu veux?
0: voilà. Voilà. Donc, bien, allez, il est l'heure de partir en musique vers d'autres univers. On est pour l'éclectisme au terminus des prétentieux.

0: Eh bien, il est 17h passé de 38 minutes sur les 90.0 de Radio B, pardon, ou alors Tonio.
1: Ou alors vous écoutez l'habituelle rediffusion du vendredi matin si vous êtes avec nous depuis 9h, ou celle du samedi après-midi, 14h.
0: Ce soir, Cécile Baudin mettra son grain de sel dans l'émission avant de l'accueillir dans Roman de Gare où elle présentera bah oui, son quatrième roman, un deuil qui n'en manquera pas à n'en point douter. Oui ?
2: De sel.
0: De sel, voilà. D'accord. voilà. Ben voilà. Bon, voilà.
1: Michel.
0: Et donc, c'est toi qui vas annoncer. Bah, toi, je pense que tu vas annoncer tous les concerts. Et si on te fait la main, ça veut dire que ça nous l'annoncer, ça veut dire que ça nous peut le présenter. Allez, on va travailler un petit peu. Tu vas commencer. Le premier, c'est pour toi.
2: Alors, les concerts de la semaine.
0: Voilà.
2: Le vendredi 22 mai,
0: oui.
2: C'est bientôt, ouais. À l'épicerie moderne de Fezin, Caïman avec le projet Habité.
0: Place de la Mairie à Mervent, Saône-et-Loire, c'est le festival Popcorn avec Sidi Larsen, Outrage et La Phase. Alors, au hasard des déménagements se créent parfois des alchimies peu ordinaires et le groupe est la résultante de l'un de ces états mouvants. C'est le cas de La Phase, combo formé en 1999 par Arnaud Fournier et Daniel Baluto. Pardon. Il propose un son original joyeusement baptisé Pungle. La seule appellation capable d'englober sa musique, un savant mélange de punk, bon le punk ça va, puis de jungle, voilà, de jungle, hein. Bien connu. Un premier CD autoproduit paraît en 99, avant leur excellent Cushy Time, mais c'est la scène qui attire ces ex-angevins. Là, ils emmêlent savamment punk et dance floor, déchaînant les rythmiques et les esprits. Après 5 albums, La Phase fait une pause, ce qui semblait être une séparation. Le groupe avait l'impression d'avoir fait le tour de la question. Chacun des musiciens se lance alors dans différents projets musicaux. En 2018, leur page Facebook... Et 2018 hein, annonce la reformation du groupe pour des nouveaux titres et une nouvelle tournée. Un album Pungle Generation sort en 2023. Mais revenons en 2005, ouais, au début, avec la sortie du troisième album de La Phase, Fin de cycle. Il noie sa plume dans la musique politique, sans leurre ni faux semblant, dernière arme connue avant l'étouffement des consciences. Bien plus que sa voix, le mérite du chanteur est d'écrire des textes basés sur des thématiques altermondialistes, tout en réunissant à éviter les clichés qui pourrissent le genre. Il n'enfonce donc pas les portes ouvertes et pose un regard incisif sur notre société avec ses textes qui sentent bon l'urgence. À l'image du morceau de ce soir, L'embardée fatale, La Phase.

0: Waouh, la phase Lambardée fatale, oui, fatale. Hein. Elle risque d'être fatale. Extrait du troisième. C'est pas la furieuse, mais c'est pas loin. Hein.
1: Non, il ouais, hein, faut prévenir les gens. Hein.
0: Oui, oui. Ah ben, j'ai dit, c'est du punk girl. Hein. C'est un mélange de punk déjà et de jungle. Donc, ouais, c'est un côté électro-punk. Ben, là, c'est électro-punk. Hein. Ouais. Lambardée fatale, extrait du troisième album du groupe Fancy, sorti en 2005. Le combo angevin sera en concert au festival Popcorn, place de la Mairie à Morvan dans le 71, le vendredi 22 mai 2026. Vous aimez le punk, vous aimez l'électro, bah tiens, hein, la phase n'a renié ni ses origines, ni ses envies. Le mélange des deux ne devrait pas vous décevoir. Mais enfin bon, faut venir avec des boules caisses un petit peu. Comme beaucoup de concerts encore aujourd'hui, hein, voilà, voilà. C'est les sondiers qui sont sourds, c'est pas les gens. Alors continuez les concerts, c'est encore à toi, Cécile. On est toujours au 22 mai.
1: On est toujours au 22 mai et donc ça se passe à Ambérieux, en Bugey.
0: Oui.
1: Les Triplettes Social Club qui donc vont accueillir Maggie Boll.
0: Voilà, c'est une jurassienne.
1: Très bien.
2: Alors on va passer au samedi 23 mai à la Disquerie à Mâcon, autrement dit chez lui. Parce qu'il est de Mâcon, il me semble, non ?
0: Oui, oui, oui, mais, mais maintenant il a remonté en région parisienne.
2: Il est monté en région parisienne, mais à la base il est de Mâcon et c'est Célestin.
0: Ben oui, Célestin.
2: Oui, oui, donc le chanteur Célestin, alias Sébastien Rambaud, pas comme le... Non, j'étais
0: non,
2: pas...
0: Non,
2: plaisante. Qui est 50%, qui constitue 50% du duo humoristique Phil's Monkey, a renoué avec ses deux premiers instruments à cordes, la guitare et la voix. Cela a donné Poussière de Luxe en 2021, des anecdotes du monde moderne avec tendresse et humour. Célestin a passé une bonne partie de son adolescence dans les locaux de répétition de la Cava Musique, à Mâcon, et sur la scène du lieu avec JMPZ, Doupleur, avant de rencontrer Yann Coste, et donc de former avec lui le duo de batteurs Phil's Monkey, puis de porter en solo son projet Chanson. Célestin raconte désormais des histoires entre ironie, lucidité et poésie, le tout en français. Performeur et multi-instrumentiste, il sait à travers le projet Poussière de Luxe, sorti en février 2021, partager ses idées, ses émotions au travers de son univers drôle et singulier. En décembre 2020, Célestin proposait à son public de produire son second album grâce à une campagne de crowdfunding, donc en français... De financement participatif.
0: Ça n'existe pas en livre, ça. Texte pas, genre de truc.
1: C'est possible que si. Hein. Ouais. Tout existe. Hein.
0: D'accord.
2: Ouais, je pense que oui, pourquoi pas. Quelques semaines plus tard, donc, l'objectif était atteint et même dépassé. Initialement prévu pour l'automne 2021, donc il est sorti en mai 2022 et s'intitule Deuxième acte.
0: Il était venu nous le présenter.
2: Il était venu nous le présenter, ouais, tout à fait. Mm-hmm. Et sur cet album, Célestin nous livre donc un album qui interroge le monde, le réchauffement climatique et les rapports familiaux. Suivra ensuite Débranché, qui, comme son nom l'indique...
0: Eh ben,
2: c'est unplugged, hein,
0: voilà, c'est unplugged.
2: En anglais, donc sans électricité, et qui est sorti en novembre 2024. Un an plus tard, donc, on se retrouve sur l'année 2025 et le mois de novembre, Célestin sort Viens avec moi, un album plus rock et plus riche en arrangement que Débranché, bien évidemment, son prédécesseur. En plus des paroles et de la musique, Célestin signe la majorité des arrangements. Il renoue également avec son premier instrument, qui est...
0: La batterie.
2: Bien sûr, Michel. La batterie. Derrière laquelle on le retrouve tout au long de l'album. En voici un extrait, Des carrés dans des ronds, Célestin.

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0: Des carrés dans des ronds, un titre de Célestin, extrait de son dernier album Viens avec moi, sorti en novembre 2025. Célestin qu'on pourra retrouver à la disquerie à Mâcon le samedi 23 mai.
1: Bon, c'est plus une écoute pour toi que la phase, j'imagine, Cécile.
2: Oui, oui, ça ressemble peut-être un petit peu plus à ce à quoi je suis habituée, oui.
1: Voilà, c'est ça. Et ben, c'est encore à toi pour le prochain.
2: Alors.
1: Non. Oui, si. Non, je confondais.
0: C'est le prochain qui est pour toi, Michel.
1: Non, non, c'est par rapport à la semaine prochaine. Mais non, j'ai rien dit.
2: Et on retourne alors place de la mairie à Mervent pour toujours le festival Popcorn. Mais cette fois, c'est plus avec la phase tout ça, c'est avec The Locos, Scampida et Radio Tutti.
1: Ah oui, je confonds Radio Tutti et Tutti Buoni.
2: Ouais. Ou Tutti Frutti.
0: Ouais.
1: Ouais, non, mais là, c'est.
0: Tutti Quanti.
1: Ok.
0: Ou Tutti, quoi. Allez, vas-y, continue, Michel.
1: La Fabrica del... Comment tu dis ? La Fabrica del...
2: Destiny Invisibili.
1: Voilà. Tu en parleras dans la deuxième partie, dans Roman de Gare, ça. Ton passage en Italie. Alors, à la Salle Barbara, à la MJC mon chat à Lyon, c'est en première partie notre ami Frédéric Bobin. Et les Volos. Les Volos, c'est l'histoire de deux frères. Volovitch, Frédéric et Olivier. Leur arrière-grand-père leur a légué un patronyme ukrainien. Mais ils ont grandi en Touraine avec des parents profs. Leur ayant transmis le goût des mots, de la musique et une certaine...

sont et leurs idées ne font qu'un depuis toujours. Chansons franches et émouvantes, contestataires ou personnelles, sont les registres sur lesquels Volo laisse partir ses compositions. 21 ans après la sortie de leur premier album « Bien Zarbose », le duo sort le 20 mars 2026 sur le label Atom, sa 7e galette « Mine de rien ». Il s'appelle « Mine de rien » parce que, bah mine de rien, ça fait plus de 20 ans que Volo existe. Un nouvel album très élégant, construit autour des guitares acoustiques des deux frangins, sur lesquels Alexis Campet est venu ajouter des thèmes pour des claviers ou des pianos. Ces derniers donnent à chaque titre une chaleur particulière, faisant ainsi la part belle à la douceur des voix et aux arpèges de guitares électriques réverbérées. Ce soir, il sera question d'une notion dont ne peut se revendiquer ni Tonio, ni moi, ni Jordan Bardella, ni Nicolas Sarkozy, et encore moins Éric Ciotti, français de souche, Volo.

0: Français de souche, ça fait réfléchir, c'est
1: Non,
0: bien.
1: dans le
0: Hein? Oui, bah oui, dans le style.
1: Oui, nous étions partis très loin.
0: Ben oui,
1: Ah, pardon, Michel. Oh, je crois qu'on lui a pourri son émission.
0: Encore deux Français de souche, là.
1: Eh ouais.
0: Je disais Français de chou, ça.
1: De souche. C'est dur à dire. Hein.
0: Ouais, une chanson qui fait réfléchir, en tout cas.
1: Oui.
0: Volo, extrait de leur nouvel album, Mine de rien, sorti le 20 mars 2026. Le lendemain de la sortie du nouveau roman de Cécile Baudin. Ah oui. Ah, c'était bon. Deuil de sel. Eh oui, mais Frédéric et Olivier Volovitch seront en concert à la salle Barbara de la MJC de Montchat à Lyon le samedi 23 mai 2026. De voix.

0: Une guitare, volo, une façon bien à eux de chanter le monde qui nous entoure. Belle chanson, non? Cécile?
1: Oui, alors j'ai pas écouté parce
2: Nous,
1: que
2: on était ailleurs.
1: on était
0: D'accord.
1: ailleurs, on était sur Dune
2: Donc voilà,
1: avec
2: puis de
1: Tonio.
2: toute façon, on n'a pas envie de te répondre à toutes tes
0: Ok,
2: questions. Donc.
0: d'accord.
1: Ouais.
2: Bon, on passe à la
0: On est
2: suite,
0: d'accord, parler
2: Michel.
0: des Français de souche, il n'y a plus
2: Allez.
0: personne, c'est ça, hein?
2: Bah ouais, de toute façon,
0: Ça fait rire.
2: moi je suis pas français de souche, moi, donc
0: Voilà,
2: faut me laisser
0: moi non
2: tranquille.
0: plus, donc voilà.
2: Voilà, donc
0: Cécile, française de
2: Ah
0: souche?
2: bah oui.
1: Bah, je connais pas
2: Peut-être, en fait.
1: l'intimité de ma mère dans les années 71, donc a
0: Non, non,
1: priori
0: mais
1: oui, mais
0: non, je veux dire, tes
1: officiellement.
0: grands-parents, grands-parents, arrière-grands-parents, tous de souche?
1: À ma connaissance, ouais. Désolé, hein.
0: Ben, il en faut, hein. Il y en a, il y en a.
1: Pardon, hein.
0: Ça existe, ça existe.
1: Oui.
0: Ça existe.
2: Ouais.
0: Voilà. Bon, bah, nous, tant pis. Hein.
2: Bah, nous, tant pis pour nous.
0: Voilà, on va vite repartir
2: Ouais.
0: bientôt.
2: Allez,
0: Allez.
2: on repart à les concerts.
0: Oui, tout à fait. En
2: Allez.
0: concert, bien
2: Bon,
0: sûr, bien
2: oui,
0: sûr.
2: allez.
0: Bien
2: Bah, on
0: sûr.
2: retourne en Berlioz, tiens. On y était tout à l'heure avec
0: Bah,
2: McGeeball,
0: oui.
2: dont on n'a rien diffusé, mais c'est pas grave, on a quand même cité.
0: Mmh.
2: Donc, au Triplet Social Club, donc en Berlioz, Les Yeux de la Tête, toujours ce samedi 23 mai.
0: Bah, oui.
2: Et donc, Les Yeux de la Tête, bah, c'était un groupe parisien de chansons françaises fondé en 2006 hein, par les chanteurs-guitaristes Benoît Savard et Guillaume Jousselin. Rejoint par Antoine Aliès à l'accordéon, Eddie Lopez au saxophone, Seb Lokiz contrebasse est désormais remplacé par Emilien Potier. Et ils se font connaître du public en se produisant dans les cafés-concerts et les rues de la capitale. Après un an et demi de concerts, ils enregistrent leur premier album, Danser sur les toits, sorti en 2008. Enrichi d'une session rythmique avec l'intégration du batteur Pierre Châtel, le groupe est invité à assurer les premières parties de San Severino, Thomas Pfernsen, La rue qu'est à nous ou Les Ogres de Barbac. En 2010, Les Yeux de la Tête sont sélectionnés pour France Folies pour représenter la ville d'Asnières sur la grande scène des Francofolies de La Rochelle en première partie de M. En octobre 2012, ils sortent leur second album, Madone. Et 2016, le groupe revient avec le troisième album, Liberté Chérie. Un album qui, selon ses membres, caractérise à merveille l'esprit de la musique, et la musique, pardon, des yeux de la tête, un hymne à la vie, une douce mélancolie, un appel à la résistance festive. Par la suite sort l'album Murciélago, Chauve-souris en espagnol en 2019, puis Bonne Nouvelle en octobre 2021. Le dernier album La vie est belle est sorti en octobre 2025, composé sur la route des tournées de ces dernières. De ces deux dernières années, donc avant la sortie, le groupe reste musicalement fidèle à ses amours de jeunesse qui sont le swing manouche, la world music et l'esprit rock'n'roll. Les yeux de la tête font résonner des messages de société, comme par exemple Non c'est non sur le consentement ou J'aime pas les gens sur les difficultés des liens sociaux. On y découvre également des morceaux plus intimes autour de la paternité à venir, comme sur le titre Quand tu ouvriras les yeux. Il porte aussi un regard acerbe et ironique sur un monde en fusion avec le titre Foutez-vous la paix, que je vous propose d'écouter. Foutez-vous la paix, les yeux de la tête.

0: Foutez-vous la paix, ce qui serait peut-être pas mal dans ce monde actuel.
1: Oui, exactement.
0: Donc, un extrait de La vie est belle, sorti en octobre 2025, par Les yeux de la tête, que l'on pourra retrouver au Triplette Social Club en Berrieux, ce samedi 23 mai.
1: Ça nous rappelle les années 2000, hein, tous ces rock festifs, tous ces groupes de rock festifs qui sortaient et qui passaient par la télé. Hein. Voilà, qui passaient par la télé. As de trèfle, même Merzine au début, je sais pas, la Ruda Salska, tout ce qu'a festif, quoi. Voilà, mais bon, ils sont restés festifs.
0: Ouais.
1: Et ça marche bien. Hein, Cécile ?
2: Ah bah, moi, si l'expert le dit, je suis d'accord avec tout ce que tu dis, Michel.
1: Non, mais ça bouge, hein, je t'ai vu bouger.
2: Ça bouge, je bouge. Hein.
1: Voilà. Ouais, là, ça bouge.
2: Ça bouge.
1: On doit passer des bonnes soirées avec eux, je pense. Hein.
2: Ouais, ça doit être bien rigolo. On imagine les gens qui sautent là comme ça.
1: Ah bah oui, tout à fait. Ouais.
0: Voilà, bah. Ouais. Vous pouvez aller les voir donc au Triplette Social Club.
1: Et oui.
0: Pourquoi pas.
1: Voilà. Et le même jour, Cécile, qui retrouvera-t-on et où surtout ?
2: Alors, le même jour, à l'esplanade du lac, du très joli lac Nantua.
1: C'est vrai.
2: On va retrouver Nantua Fest avec Danakil.
1: Bah, entre autres, il y a plein d'autres groupes, mais qu'on ne connaît pas spécialement. Et notre groupe chouchou, c'est Danakil. Voilà.
2: Bon, ouais. Danakil, groupe
1: c'est
2: chouchou.
1: C'est des soirées assez reggae quand même. Hein. Reggae, raga, voilà. Truc de jeune, quoi. Ah non, moins qu'avant, hein. Moins qu'avant peut-être.
2: C'est plus que c'était.
1: C'est plus que c'était. Ah non, non, non, voilà. Puis c'est interdit de toute façon. Ouais, bon, là, c'est en plein air, donc ça va.
0: Oui.
1: Voilà, là, tu n'es pas très loin de d'endroits que tu connais, tu connais peut-être un petit peu, non? Les Nérolles, tout ça.
2: Ah oui, connais bien. Bah oui, et puis j'aime beaucoup Nantua. Et puis,
1: Le lac de Nérolles, enfin le lac de Nérolles.
2: C'était le lac de Silan.
1: Le lac de Silan,
2: qui accueillait les fameuses glacières.
1: Voilà,
0: exact.
1: Un petit peu de pub à Marc de Fabrique. Bah, Fabrique ne fait de mal à personne.
2: Eh oui, voilà. Hein,
1: tu vois, toi, c'est tendu la perche.
2: Eh oui, et bien de la trappe.
1: Voilà. Moi, j'étais quand même bien lancé la perche. Bon, allez, continue.
0: On continue toujours ce samedi 23 mai au chapiteau, enfin, dans le chapiteau aux arrières de Brou.
1: Oui, à Bourg-en-Bresse, bien sûr.
0: Bourg, bien évidemment. C'est Tutti Buoni, toujours ce donc 23 mai. Et Tutti Buoni, c'est la rencontre de...
1: Tutti Buoni.
0: Tutti Buoni. C'est la rencontre de deux musiciens...
1: En espagnol, ça fait quoi ?
0: C'est pas de l'espagnol.
1: Eh oui, c'est pour ça.
0: Tutti Buoni. Et la rencontre donc de deux musiciens du groupe lyonnais Fat Bastard Gang Band.
1: Ah, c'est pour ça.
0: Et de leur amour pour les musiciens tziganes et orientales. Et c'est donc un duo composé par Hélène Subtil et Alexis Duchesneau. Autodidacte d'abord, Hélène se forme à l'oreille en musique traditionnelle, en musique traditionnelle d'Europe de l'Est, voyage et rencontre avec la bande à Balk dans les Balkans. Elle rencontre et apprend le style de ses musiques avec un accordéoniste tzigane et grec. Elle crée en 2011 le trio Balinka. Accordéoniste et choriste du Fat Bastard Gang Band, groupe inspiré des musiques de l'Est, elle arpente les grandes scènes françaises et européennes. En 2020, elle crée le duo Tutti Buoni avec Alexis Duchesneau, chanteur, auteur, compositeur, guitariste et comédien, et pris d'une passion pour les musiques tziganes, il explore depuis quelques années, le style. Leur recherche musicale les emmène de l'Inde, d'où part le peuple tzigane, à la Turquie psychédélique des années 80. Le premier album, So Far on the Boulevard, est sorti en octobre 2025. Et leurs compositions, tout comme les morceaux traditionnels qu'ils reprennent, sont empreints de français, de romani, la langue des tziganes, de langues arabes, turques ou anglaises, pour faire vivre la culture du voyage, de la musique et de la fête en s'amusant avec les langues et les mélodies. Les chansons parlent de scènes de vie, d'amour, de liberté, de fête et de bohème. En voici donc un extrait avec le titre qui donne son nom à l'album, un titre en anglais, So Far on the Boulevard, Tutti Buoni. 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

0: So Far on the Boulevard, un extrait de l'album du même nom, hein, So Far on the Boulevard, par Tutti Buoni, et donc le groupe duo qui sera donc... Enfin, l'album est sorti en octobre 2025, pardon. Et donc le duo sera sous le chapiteau aux arrières de Brou ce samedi 23 mai.
1: Ce qui veut dire tout est buoni, tout est bon.
0: Moi je traduirais comme ça, ouais, tout est buoni,
2: ouais. Tout est bon,
0: tout est bon.
1: C'est, la spécialiste italienne, c'est comme Cécile, hein.
2: Ouais, ouais. Tout est bon,
1: tout est bon.
2: Dans l'italien, tout est bon.
1: Ok. Le dimanche 24 mai 2026, au Transborder à Villeurbanne, Anneke van de Giersbergen.
0: T'as bien fait de le prendre,
2: ouais,
0: Michel.
2: Ouais, ouais, c'est ce que je me dis.
0: Allez, continue.
1: The Catherine et Lizard. Yes. Le prochain, bah, non, vu qu'on ne le diffusera pas ce soir, bah, on n'a pas le temps. Parce qu'il y a Cécile qui a...
0: On va laisser Cécile continuer. Allez.
1: Vas-y, Cécile, à toi.
2: Eh bien, Rock and Hit Lyon présente Franck Carducci.
1: C'est qui est français, hein. C'est un Lyonnais. C'est un des maîtres du rock progressif. Tu connais le rock progressif ?
2: Non.
1: Ouais, c'est les descendants des Genesis.
2: C'est quand tu montes le volume petit à petit.
1: Non, pas du tout. Oui, ça peut. Non, ça peut. Bah, si je te dis Yes et puis je te dis Genesis.
2: Ah bah oui.
1: Oui, mais c'est 70, hein, pas 80. Hein.
2: Bah, ah.
1: Ah oui, ouais, ah, ah oui, oui, là, oui, oui. Oui,
2: oh là là.
1: Ah mais oui, mais c'est ça. Hein.
2: En même temps, je me sens jeune quand je viens dans cette émission.
1: Exactement.
0: Ouais, mais c'est
1: ah
0: vrai.
1: Bah oui, tu m'étonnes.
2: Mais voilà.
0: Ouais, parce qu'on est plus jeune que Michel.
1: Et oui, vous seriez pas du même âge, vous.
0: Ouais. Peut-être.
1: Okay. Peut-être.
2: Quelle année, Antonia?
0: On dira ça hors antenne.
1: Oui, mais c'est la même. Hein,
2: ouais. C'est la même.
1: Ah, c'est la
2: même.
1: C'est la même.
2: Ah, mais conscrit.
1: T'es un peu plus vieille. Ouais. Alors, à l'agenda à Lyon, Phrasiac à 18h. Oui. Ah bah toi Tonio, enfin je sais pas,
0: peu importe, moi je laisse travailler Cécile.
1: Ah bah
0: laisse
1: Cécile.
0: J'ai travaillé moi pour ça.
2: Iris Francheville, où habite ma maman, festival Changer d'air, et c'est Yao.
1: Voilà, c'est le mardi 26 mai.
2: Invité le mardi 26 mai, au même titre que Tricky au Radiant de Caluire.
1: Voilà, tu connais Tricky?
2: Non.
1: De nom? Bah c'est dans la même mouvance que Massive Attack, c'est Trip Hop.
0: Trip Hop, ouais.
1: Qui vient de Bristol, entre autres. Mm-hmm. Voilà, voilà. Bah oui, Massive Attack,
2: Massive Attack. Oui, bah oui,
1: c'est
2: ça, oui.
1: Trip Hop.
2: D'accord.
1: Voilà, c'était... Ah, c'est ça, il est parti
0: du voilà. Ça fait partie de cette mouvance-là.
1: Avec,
0: ouais.
1: Avec plein d'autres groupes. Hein. Voilà.
0: Okay. Qu'on n'a pas en tête.
1: Mais j'avais raté un truc. Donc. C'est pas grave. Le mercredi 27 mai 2026, à l'espace culturel à Saint-Genis-les-Olières, le festival Changer d'air avec Dick Engard, qu'on ne présente plus. Hein, et Nicolas Jules, qu'on ne présente plus dans l'émission non plus.
0: Tout à fait.
1: Voilà.
0: Allez, Cécile.
2: Non, mais moi j'attends les instructions.
1: Non, toi, vas-y.
2: Je suis hyper disciplinée, malgré les apparences.
1: Oui.
2: Donc, si vous voulez écouter Kid Sophie, hein, mercredi 27 mai, il faudra aller au Darius Club de Lons-le-Saunier.
1: Voilà.
0: Et il y en a encore trois derrière.
2: À Lons-le-Saunier. Et il y en a.
0: Puisqu'il faut qu'on finisse par le jeudi 28
1: mai. Ah, tu dis à Lons-le-Saunier. Alors, Lons-le-Saunier, tout ça, deuil comme sel, le fromage, et le vin jaune.
2: Si on veut savoir pourquoi Lons-le-Saunier s'appelle Lons-le-Saunier. Eh bien, voilà, il faut lire Deuil de sel.
1: Voilà. Et écouter l'émission de tout à l'heure, peut-être.
2: Écouter l'émission qui suit, bah oui, je ne peux que vous y encourager.
1: Exactement.
2: Et puis le jeudi 28 mai, toujours à Saint-Genis-les-Olières, à l'espace culturel, donc toujours le festival Changer d'air, avec Ojos, les fils du facteur et Yao.
1: Voilà.
0: Muy bien.
1: À tout bout de champ à Lyon, les Carpates et...
0: Vas-y, Cécile.
1: Cécile, termine l'émission.
2: Ah non, c'est moi, d'accord. Termine. Alors, au Craspec Musique Lyon, second major.
1: Voilà. Allez.
2: Le premier était pris, donc ils ont pris le second.
1: Exactement.
0: Voilà, tout à fait.
1: Et bien, il va être l'heure de se quitter. Cécile, merci de nous avoir accompagnés au terme de tes prétentieux.
2: De rien, du coup. Hein,
0: merci.
1: Durant cette heure très agréable et qui s'est passé malheureusement trop vite.
0: Ouais.
2: Comme d'habitude.
0: Mais on t'a pas assez pourri ton émission.
2: Non.
0: C'est bien dommage.
2: On fera mieux l'année
0: prochaine. On fera mieux la prochaine fois.
2: Ouais, ouais.
1: Si vous êtes jeudi, on te retrouve sur Radio BBcom.
2: Bien. Bon. Bonnes ondes.
1: Comme Baudin.
2: Bonjour.
0: Baudin.
1: Radio B à 18h30, voire un peu avant, pour la 58e édition de Roman de Gare. Tu nous présenteras ton quatrième roman, Deuil de sel, paru le 19 mars 2026, je l'ai bien dit, aux éditions Presse de la Cité, dans la collection Presse de la Cité Noire.
2: Oui, monsieur. Ah.
1: Tonio, bonsoir.
0: Bonsoir, Michel.
1: La semaine prochaine, nous accueillerons l'Ardéchoise de cœur et Lyonnais d'adoption, ça existe. Marlène Vincent, que l'on a découvert en 2023, sous le nom d'artiste de Marlène Larsen.
0: Bien.
1: Avec un premier EP intitulé Galore, elle présentera son deuxième EP Attempt At Fire, sorti le 20 juin 2025, un univers rock à la sauce indé qui ne devrait pas déplaire à mon co-animateur.
0: On verra ça la semaine prochaine.
1: Oui, sur ce, comme tu dis si bien, Tonio, rendez-vous jeudi prochain à partir de 17h15 sur les 90.0
0: de Radio B.
1: Cécile, à tout de suite sur Radio B.
2: À tout de suite.
1: Et bonne soirée.
0: Salut.

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5: Bonjour à toutes et à tous, bienvenue dans Le Carnet, l'agenda des sorties près de chez nous. Cette semaine, on va aller en concert de musique médiévale, chansons et matrock, avant la bougeotte, découvrir la nature et aller en festival. Le jeudi 28 mai, direction Bourg-en-Bresse pour un concert de musique médiévale. Pour l'occasion, la chorale féminine Estrelia est accompagnée de flûtes, vielles et harpes et nous interprète des extraits du Livre Vermeil de Montserrat et des pièces vocales et instrumentales. Le concert de musique médiévale, c'est le jeudi 28 mai à 20h au Temple protestant de Bourg-en-Bresse. L'entrée est à 12€ sur place et 10€ en pré-vente. C'est au profit de la rénovation du clocher du temple. Plus d'informations à l'adresse chorale.estrelia.es. ester2lia@gmail.com ou au 04 74 21 67 75. Les vendredis 29 et samedi 30 mai, on va avoir la bougeotte à Morvelles-en-Bresse et Saint-Trivier-de-Courte. Ça commence le vendredi à Morvelles-en-Bresse avec le spectacle Grosse de la compagnie Bayadel. De régime en régime, Léa est devenue experte en amaigrissement. Au fil d'un abécédaire subtil, souvent drôle, cette âme aérienne raconte son combat contre son corps de pachyderme, ennemi intime numéro 1. Elle s'insurge contre la tyrannie de l'apparence et dénonce les discriminations liées à la grossophobie. Le spectacle se poursuivra par un échange avec l'artiste. Ça continue le samedi à Saint-Trivier-de-Courte avec des animations et des jeux tout l'après-midi. Jeux en bois, jeux animés et le soir, la projection en plein air du film Nos jours heureux. Et bien sûr, ne manquez pas la buvette et les crêpes. La fête de la bougeotte, c'est le vendredi 29 mai à Morvelles-en-Bresse et le samedi 30 mai à Saint-Trivier-de-Courte. C'est gratuit, mais il est conseillé de s'inscrire pour le spectacle sur le site de l'association ABCDE. Plus d'informations sur la page Instagram mrjc_bresse.
6: Du vendredi 29 au dimanche 31 mai, c'est la 12e édition du Festival Nature 1 à Hauteville-Lône. Pour nous en parler, on accueille tout de suite Lucette Agniel, secrétaire de l'association. Bonjour Lucette.
7: Bonjour.
6: Pour commencer, vous nous présentez l'association?
7: Bien sûr, l'association, donc, c'est une cinquantaine de bénévoles, dynamiques, polyvalents et très énergiques. C'est la 13e édition donc, du Festival Nature, donc une édition par an.
6: Vous organisez donc le Festival Nature 1 qui propose plusieurs animations, dont une exposition.
7: Dans une exposition qui se déroule dans la salle des fêtes d'Hauteville et Boulodrome, exposition photo artistes. On a 24 photographes, on a 9 artistes.
6: Il y a aussi une partie cinéma.
7: Donc une partie cinéma avec 18 séances de cinéma qui se déroulent au cinéma Novelty à Hauteville. Toutes les séances sont sur le thème de la nature et de la protection de la biodiversité. Par exemple, la PACEF, l'association donc invitée d'honneur, qui va nous présenter un film sur la vie d'une lignée de lynx en Bugey.
6: On peut aussi assister à des conférences.
7: Alors, des conférences. Le Casino d'Hauteville nous met à disposition une salle pendant les 3 jours pour le déroulement donc de conférences sur des thèmes divers, variés aussi. Donc, la PACEF fera une conférence, ainsi que l'invité d'honneur, François Guillaume, qui est un jurassien, un voisin. On va avoir aussi l'Observatoire de la Lèbe. On va avoir une conférence sur les frais des clochers. À noter aussi que l'Observatoire de la Lèbe donc accueille les élèves le vendredi dans la salle du polyvalente du collège.
6: On peut aussi participer à des animations.
7: Et il y a également des animations, des activités, croquis, origami, qui sont proposées par des exposants. Et puis des sorties nature, donc proposées par l'ONF, entre autres. On travaille aussi avec le SEN, qui nous fait une sortie au Marais. Et on a un partenariat cette année aussi avec une association locale de patrimoine qui est le DREFIA, qui proposera aussi des sorties nature.
6: Et pour participer aux ateliers, parce que je vois qu'il y a un atelier photo, un atelier dessin, il faut déjà savoir un peu ce qu'on fait?
7: Pas du tout. Non, c'est pour tout le monde. C'est des inscriptions sur place. Alors pour certains, il y a un nombre de places limité effectivement. Par contre, il n'y a pas d'inscription, on n'organise pas d'inscription en amont. Il n'y a pas de possibilité de s'inscrire en avance, on s'inscrit sur le stand le jour de l'exposition.
6: Et vous pensez que c'est à partir de quel âge à peu près le festival, si on vient en famille?
7: C'est à partir de tout âge.
6: Et le festival se déroule sur plusieurs lieux?
7: Alors sur plusieurs lieux, donc la salle des fêtes, le boulodrome, qui regroupe les expositions. Je n'ai pas cité aussi dans les expositions, on a cette année deux libraires qui vont exposer et une dame qui fait de l'encadrement aussi.
6: Et votre festival, donc, il y a une partie pour découvrir la nature, mais il y a aussi une partie dédiée vraiment à l'art. Pourquoi cette volonté?
7: C'est une façon d'aborder la nature qui est plus ouverte et puis qui est plus variée. Ça permet de varier justement. On a la photographie, la peinture, la sculpture, l'origami. C'est une façon de sensibiliser à la question de la nature.
6: Et vous avez un petit message pour nos auditeurs?
7: Un petit message? Venez nous voir.
6: Merci Lucette.
7: Bonne journée.
6: Je rappelle les dates. Le festival Nature 1, c'est du vendredi 29 au dimanche 31 mai à Hauteville-Laune. L'entrée est à 10 € la journée, 15 € les deux jours et 20 € les trois jours. Programme complet et billetterie sur festival-nature-1.fr.
5: Le Saint-Antoine à Mâcon nous attend pour des concerts gratuits. Le vendredi 29 mai, place au concert chanson des Escargos. Et le dimanche 31 mai, retrouvez le Matrock de Gonzague. Les concerts gratuits, c'est le vendredi 29 mai à 20h45 et le dimanche 31 mai à 20h30 au Saint-Antoine de Mâcon. Du vendredi 29 au dimanche 31 mai, direction Le Buget pour un festival exceptionnel. Pour nous en parler, on accueille tout de suite au téléphone Jean-Claude Guerre, directeur artistique du festival Engrangeons la musique. Bonjour Jean-Claude.
8: Bonjour.
5: Avant de parler de la programmation, en quelques mots, comment est-ce que vous décririez l'esprit du festival?
8: C'est un festival lié à un territoire de vignobles, donc il y a beaucoup d'apéro-concerts gratuits en lien avec des vignerons. Il y a donc à la fois des moments de convivialité et en même temps une programmation très exigeante, aussi bien des artistes peu connus en émergence et aussi certains artistes plus connus ayant une carrière internationale. C'est un mix comme ça, avec une volonté d'esthétique multiple. C'est un côté très familial comme festival.
5: Et côté concert, quels artistes va-t-on retrouver?
8: Cette année, il y a plein d'artistes. Il y a une grande voix d'Italie du Sud qui s'appelle Maria Mazzotta, qui tourne à l'international. Et par exemple, la grande soirée du 29, donc le 29 mai, on a trois groupes. Ça commence à 19h. On a Istratis, c'est de la musique festive des Balkans. Après, on a Image en cascade, c'est une performance musicale et visuelle. Et ensuite, on a Psychobelette, c'est de l'électro-oriental, rock psyché, un petit peu, donc de la musique plus pour bouger. Tout ça, c'est une soirée qui commence à 19h, qui va se terminer vers 23h, 23h30. Le samedi 30 mai, à 17h30, Jacques Simard, chanson. Donc lui, c'est vraiment très incisif comme texte, une énergie débordante pour un show qui fait l'unanimité, une écriture un peu énervée. Ça fait du bien de temps en temps, d'avoir une écriture comme ça incisive. Après, à 18h30, on a un apéro-concert gratuit avec Zaïti, du swing gypsy jazz. On a aussi Laurent, l'accordéoniste enchanteur, qui va faire chanter le public. Il a des carnets de chansons, il met une super ambiance, c'est très très sympa. Donc ça, c'est gratuit de 18h30 à 21h. Bien sûr, il y a des restaurations. Et à 21h, on a donc Maria Mazzotta. Et ensuite, le dimanche 31 mai, donc à 10h, on a le spectacle Éveil de la plume pour les tout petits, de 0 à 3 ans. Et à 17h, dans une chapelle sans électricité, un très joli endroit aux confins presque dans les bois. Donc un concert à la bougie, complètement en acoustique avec Mathias Lévy Trio. C'est comme du jazz de chambre.
5: Qu'est-ce qu'il y a comme événement pour les enfants?
8: Pour les enfants, on a un spectacle jeune public samedi à 16h. Un spectacle qui s'appelle Si tu n'étais pas là. C'est très chouette, c'est une rencontre entre deux personnages, mais c'est très visuel parce qu'il y a une personnage qui est sur échasse. Donc c'est à la fois du théâtre, des arts du cirque, de la musique. C'est un spectacle à déguster en famille parce qu'un bon spectacle pour les enfants, c'est aussi un bon spectacle pour les adultes. 16h à Sobrena le samedi. Et puis le dimanche matin, une innovation, c'est la première fois qu'on fait ça. On fait un spectacle pour les tout petits, pour les 0-3 ans. Donc pour les bébés, voilà, un spectacle sensoriel avec plein de choses à manipuler, une écoute de son, autour des sensations.
3: Il y a aussi un petit événement en nature. Comment ça va se passer concrètement ?
8: Eh bien oui, parce que 2026, c'est les 20 ans du festival Embrangeant la musique. La première édition, ça a été en 2006. Et donc, le samedi à 11h, on fait une balade musicale et surprenante dans les vignes de Montagneux, là où est né le festival, puisqu'il y a 20 ans, avec mon groupe Itinérance, on avait donné un concert gratuit pour des voisins, pour des habitants de Montagneux, et c'est ce qui avait mis le feu aux poudres, c'est ce qui avait donné envie aux vignerons présents et à quelques autres de créer le festival Embrangeant la musique. Donc voilà, c'est une itinérance dans les vignes, c'est pas une grande marche, c'est pas une grande randonnée pédestre, mais il faut être, faut pas être en chaussures de ville, et puis il y aura des surprises artistiques sur cette petite balade. On peut dire un petit mot aussi sur les apéro-concerts gratuits tout autour de Sobrena, parce que, bon, Sobrena, c'est le temps fort, on va investir les lieux, tout installer, mais il y a aussi des apéro-concerts gratuits, à 18h à Saint-Sorléans-Bugey, avec les Jimmy, une fanfare de poche très burlesque, à 18h également à Bénon, c'est un petit peu plus dans la montagne, avec Bessamé Michou, c'est de la chanson jazz. Et puis, le samedi à 11h, on a aussi un apéro-concert, beaucoup plus en altitude, à Inimon, si vous voulez monter là-haut, c'est très très beau, les musiciens jouent devant l'église, il y a un panorama magnifique, ce sera Zaïti.
3: Il y a une petite particularité sur la billetterie.
8: Ah oui, donc on a mis en place cette année le tarif choisi, c'est-à-dire qu'il y a une grille tarifaire selon les concerts. Et par exemple, la grande soirée du 29, donc le 29 mai, on a trois groupes. Ça commence à 19h et on a un tarif au choix, 5, 10, 15, 25. 5, c'est le tarif, 5 euros, c'est le tarif hyper réduit. 10, c'est le tarif réduit. 15, c'est le tarif recommandé. Et 25, c'est le tarif de soutien. Mais chacun choisit son tarif en fonction de ce qu'il pense correct de régler, en fonction de ses revenus, en fonction de sa situation. Il a droit, bien évidemment, au même concert.
3: Le festival Embrangeant la musique, c'est du vendredi 29 au dimanche 31 mai à Sobrena. La balade musicale, c'est le samedi 30 mai à Montagneux. Et retrouvez toutes les informations sur leur site engrangeonslamusique.fr ou sur la page Facebook engrangeon.lamusique.
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là. Faut que j'envoie ces lettres. Faut que je rappelle mon père d'abord. Faut que je prévoie cette fête que j'ai promis de faire pour le disque d'or. Faut que je pense à l'été. Trouver des colos pour les gamins. Demander quand est-ce que je les ai. Et puis pour qu'ils voient leurs cousins. Faut que je sache ce que mes sœurs ont prévu. Elles vont me dire qu'elles me l'ont déjà dit. Je vais répondre oui mais que je sais plus. Puis faudra que je pense à samedi. J'aimerais les emmener à la mer, loin de ces humeurs grisâtres. Et dimanche on ira voir mon père. On regardera le match tous les quatre. Pour ça faut que je l'appelle d'abord lui. Puis cette fille à qui j'avais promis. Déjà il y a 5 jours que demain je la contacterai c'est certain. Et que je lui donnerai mon avis sur ce truc là qu'elle a sorti. Un podcast sur les interdits que j'ai trouvé d'ailleurs très bien. Et puis il faut que je poste un beau contenu, je sais pas, un truc nouveau. Et vu le temps que je passe dessus, beaucoup trop peu pour que ce soit beau. Ça va être nul et le pire, c'est que je vais réussir à trouver un autre que moi à qui en vouloir pour ça.

côté de ça, il y a le silence de mes amis, à qui j'ai renoncé par amour, et qui me rappellent qu'aujourd'hui, je n'ai plus ni elle, ni le temps pour ne serait-ce que les reconquérir. 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Alors il y a l'amour des enfants, avec ça, tu manques plus de rien. Moi, je les aime tellement, justement, que j'ai tout le temps peur de pas faire bien. Faut dire qu'on parle des blessures faites par le regard d'un père. La moitié des gens malheureux sur cette terre le sont de cette manière. À quoi sert vraiment l'exigence ? Pourquoi on souhaite être excellent ? Quand on voit dans quelle déshérence se retrouvent les génies, souvent. Moi, je voudrais leur apprendre à être heureux avant d'être brillant. Je voudrais leur apprendre à être heureux souvent. Souvent. Mais ce que je veux pour eux, ce que je veux, c'est bien moins important que ce que je suis. Les gamins, c'est faites ce que je fais, pas faites ce que je veux, encore moins faites ce que je dis. Dans ce cas-là, tant mieux pour la musique, tant mieux pour l'énergie, tant mieux pour les envies.

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